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1: Il est 6h.
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rapproche un peu. 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Nous courons après l'argent, après le travail, après le temps. 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Il regardait simplement le soleil se coucher. Je lui ai demandé, « Seigneur, quel est le secret du bonheur ?» Il m'a regardé avec un sourire et il m'a répondu, « Mon ami,

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3: Oui, mieux se protéger contre le paludisme, en tout cas, ça n'est un, bien évidemment. Et puis, savoir manger aussi et commander son corps par les aliments. C'est avec cette Patrice Ivoido. Bienvenue, bonjour.
4: Bonjour, bonjour, qui m'aide à Kipako. Comme tu l'as dit, il faut commander son corps par les aliments. Nous devons bien manger pour commander notre corps. Le corps fait des attrapes niveau. Et il faut qu'on cherche à l'éviter. Alors, qu'est-ce qu'on veut parler? De quoi on veut parler aujourd'hui? L'importance de la pomme de terre au petit déjeuner. La pomme de terre, c'est un tubercule qui contient beaucoup de glucides, de calories. On en a besoin le matin pour démarrer la journée. Alors, je propose aujourd'hui salade de pommes de terre au petit déjeuner. La salade de pommes de terre, d'abord nous avons la pomme de terre locale et importée. Basons-nous sur la pomme de terre de chez nous, qu'on peut prendre au moins, s'il s'agit, si c'est Romain Chouki et par exemple Guy Beda qui veulent consommer la pomme de terre, ils doivent prendre au plus deux de chaque. Le matin. Mode de cuisson à la vapeur, sauté. Alors, qu'est-ce que veut dire par là? La pomme de terre, quand je prends 4, ça revient pour 2 personnes. Maintenant, je dois mettre dans la pomme de terre les légumes. Quand il y a pomme de terre, quelque part, il faut persil, feuilles de laitue, aubergine, céleri, curcuma, feuilles de laitue, aubergine, céleri, curcuma, avec la pomme de terre. Maintenant, il reste une protéine. La protéine ici, je le dis, quand tu as pomme de terre, il faut associer du poisson et non de la viande pour que l'absorption se passe dans les normes. Donc, je choisis le bar, sol ou bien carpe. Et la pomme de terre, je l'ai dit, à vapeur sautée. Donc, quand je prépare en robe de champ, la pomme de terre, je l'épulche. Je mets une petite quantité d'huile dans une poêle, légèrement. Et comme j'ai coupé la pomme de terre, je saute la pomme de terre. Il a déjà subi une cuisson à la vapeur. Donc, je saute cela légèrement et j'enlève et je mélange les légumes en question. Et je saupoudre ça avec, je fais sauce salade à base du citron, ail et un peu de curcuma. Et je presse le jus, je dilue avec, et je saupoudre ça et je consomme ça le matin. Accompagné du jus de pamplemousse pour démarrer la journée. Vous verrez que quand on prend ce repas le matin, on a la digestion à midi. On a l'appétit et simplement on mange pendant la journée et l'absorption se fait. Donc, la pomme de terre ne se consomme pas seule. Il faut renforcer sa part, ce type de légumes, pour retrouver la quantité de calories, de vitamines qu'il faut bénéficier de la pomme de terre. Donc, nous devons aimer à consommer la pomme de terre le matin parce que c'est riche en hydrates de carbone, de glucides. Et les glucides, c'est le matin ainsi que les protéines pour démarrer la journée. On ne prend pas pomme de terre frite avec mayonnaise et ketchup, non. C'est pas, ça dit, c'est un plat dénutri. La pomme de terre a été déjà frite. Et tu prends encore de la mayonnaise et du ketchup plus poulet. Ça dit que tu prends pas un bon repas, surtout la pomme de terre, tu n'en bénéficies pas de ces vitamines. Et évitons de prendre aussi la pomme de terre tardivement le soir. Parce que le soir, c'est déjà un repas sucré. Donc, il faut qu'on évite de prendre ce genre de repas le soir. Il y a encore d'autres recettes de la pomme de terre qu'on peut en prendre, surtout pour les enfants. Purée de pommes de terre au lait écrémé. Ça, c'est la croissance. L'enfant doit croître. La purification osseuse. Donc, quand on fait la purée, on part de vapeur bien cuit. De vapeur, maintenant, on obtient la purée. La purée, il faut mettre ça peut-être dans une moulinette pour moudre. Et ça devient comme échouada. Et de là, maintenant, tu mets le lait écrémé avec un peu de curcuma. Mais là, tu donnes ça à l'enfant pour ça. Croissance. Omer Choki, Guy Médard, Guy Paco, je vous souhaite un bon petit déjeuner et un bon début de semaine.
3: Merci, Serge Patrice Vado. Excellente semaine à vous également.
4: Merci, pareil.
3: À demain.
4: À demain.

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1: Et ce matin, le débat se fait à deux voix et deux formats. Monsieur Adrien Moussou est avec nous en studio et Monsieur Ernest Baguidi nous rejoint en ligne. Deux regards, un seul objectif, comprendre et débattre. Et vous êtes au cœur de ce dispositif. Vos messages peuvent nous parvenir par WhatsApp au 01 97 17 76 20 et sur notre page Facebook Expression Libre. Installez-vous, le débat est ouvert. France. Le Conseil constitutionnel a censuré vendredi dernier l'interdiction des réseaux sociaux au moins de 15 ans. Les membres du Conseil constitutionnel français ont estimé que le test portait, bien sûr, une atteinte disproportionnée à la liberté d'expression et de la communication. Mesdames et messieurs, bienvenue, bonjour. Monsieur Nazwagidi, bonjour.
2: Bonjour Romain, bonjour à tous.
1: Les juges constitutionnels français n'ont pas dit que les dirigeants ont méconnu la Constitution, mais ont purement et simplement censuré.
2: Ah oui, je crois que chaque pays a ses réalités. Nous sommes en France, vous savez, ils sont à un niveau de maturité très très supérieur à notre parcours en Afrique et au Bénin. Donc, les décisions qui ont été prises à un moment donné par l'État français et qui ont restreint la liberté d'utilisation du téléphone portable aux enfants de moins de 15 ans pour régler et pas utiliser les réseaux sociaux, bien entendu, et pour permettre de régler certains dysfonctionnements constatés. Et à ce niveau, oui, ils ont analysé, ils se sont rendus compte que c'est quand même des droits qu'on est en train de retirer à cette couche de la population. Et ils se sont exprimés, effectivement, ils ont censuré conformément à ce que les tests français ont prévu. Et est-ce que c'est les mêmes dispositions que nous avons prévues ici? Est-ce qu'il a été recommander que lorsque les parlementaires veulent agir, qu'ils agissent de manière tranchée dans ce format, ou bien c'est un commentaire qu'on fait sur une décision qui n'est pas partagée, et tout reste à revoir. J'ai souvent dit que il nous plaît lorsque une décision ou bien un acte est posé de l'autre côté, de dire voilà, de l'autre côté, voilà comment ça se passe. Et on veut bien copier alors que nous ne sommes pas dans les mêmes dispositions. Donc, la force des institutions dans ces différents pays, ce n'est pas la même chose ici. Les tests que les autres prennent, ils prennent avec tous les contours. Mais ici, nous les prenons en tenant compte des circonstances et depuis toujours. Donc, ce n'est pas l'affaire d'un dirigeant, ce n'est pas l'affaire d'un groupe politique, mais c'est effectivement cette hypocrisie-là que nous avons recyclée jusque-là. Et nous avons trouvé cette appellation-là depuis longtemps, la méconnaissance des tests, alors que la Constitution dit clairement, lorsque une décision n'est pas conforme, il faut quand même censurer et mettre les étudiants à l'endroit. C'est pareil aux États-Unis, où ces derniers temps, on a vu des décisions du président Donald Trump qui ont été purement et simplement rabattues. Et il n'aura pas de choix que de revoir sa copie. Donc, nous, on n'a pas encore cette maturité, il faut l'avouer. Et peut-être avec le temps, on en viendra.
1: Monsieur Adrien Moussou, bonjour.
3: Bonjour Romain, bonjour amis auditeurs et auditrices.
1: Est-ce à dire que là-bas, les juges ne déclarent pas les yeux fermés que les tests et autres lois sont toujours conformes à la Constitution?
3: Forcément, monsieur Jovi. Mais non, ils se laissent nous influencer. Mais sous d'autres cieux, sous d'autres tropiques, les tests reviennent tels qu'ils sont partis. On dit que c'est conforme à la Constitution, quel que soit le contenu, on vous dit que c'est conforme à la Constitution. Donc ça vous dit que là-bas, les juges ne se laissent nullement influencer ou ne font pas transparaître le fait qu'ils sont redevables à ceux qui les ont nommés, cooptés, désignés pour aller siéger là-bas. Vous comprenez bien, monsieur Jiki, où ils se mettent également au même diapason que ces dirigeants-là qui ont des objectifs à atteindre et donnent l'impression qu'ils sont obligés, étant que redevables, d'accompagner ces dirigeants-là tant s'ils veulent faire, même si c'est la, c'est, ils empruntent une fausse piste. C'est là le plan fondamental. C'est vrai, tantôt monsieur Bakidji parlait des réalités. Bon, qui ne sont pas forcément les mêmes que sous nos tropiques. Oui, mais la loi, c'est la loi. Les interprétations, bon, faut-il dire que les interprétations varient également selon l'endroit du globe où on se trouve. Bon, je peux dire que, tenant compte de contexte, on peut légiférer en ce sens. Mais quant à venir maintenant appliquer ou interpréter, oh là là, je ne pense pas qu'il y ait eu trop de fossés, M. Jouki. Donc, c'est vous dire que là-bas, les juges font l'effort de ne pas se laisser influencer par qui que ce soit. C'est vrai, toutes les fois qu'ils montent au créneau, hein, sous nos tropiques, on vous martèlera que non, on est indépendant, on fait tout pour observer la neutralité. Mais lorsque vous décryptez les décisions, oh là là, la plupart du temps, cette décision aussi, elle n'arrange pas les pouvoirs en place en Afrique. On vous dira tout simplement, par euphémisme, que les dirigeants ont méconnu la Constitution. Oh là là, ce verbe-là, méconnaître, ils préfèrent l'adopter, ces juges constitutionnels-là, sous nos tropiques, dans certains pays africains. Je ne dis pas tous les pays africains, monsieur Choki.
1: Monsieur Bagdi, comment comprendre que si c'était dans des pays africains, les juges constitutionnels déclareraient ce texte conforme à la Constitution?
2: Non, je ne dirais pas qu'ils vont déclarer conforme à la Constitution, ça dépend. Ça dépend. Et je dis, on n'est pas dans le même contexte, on n'est pas dans la même réalité. Vous avez vu les difficultés que nous avons. Si par exemple c'est au Bénin qu'on a pris ce texte, on dit que c'est conforme à la Constitution. Les constitutions ne sont pas les mêmes. La constitution française n'est pas la constitution béninoise. Donc, il faut voir les dispositions qui sont prévues dans notre constitution. C'est sur cette base que les juges constitutionnels diront que c'est conforme. Donc, ce n'est pas parce qu'en France, une telle décision a été effectivement censurée qu'au Bénin, elle serait censurée. La même décision, si elle vient au Bénin, on peut bel et bien dire que c'est conforme. Parce que notre constitution n'a pas prévu le mécanisme qui aurait permis à ces juges-là de trancher tel qu'ils ont tranché. C'est pourquoi je reviens encore sur les textes que nous donnons sous nos yeux-là. Nous faisons du copier, mais on ne fait pas du coller. On copie, mais on modifie certaines dispositions sans mesurer les conséquences que cela pourrait engendrer. Et d'ailleurs, c'est du point de vue... Oui, M. Abossou disait tantôt, la loi, c'est la loi. Oui, la loi, c'est la loi, mais la loi, elle a parfois une interprétation à géométrie variable. Hein. Et c'est pourquoi, d'ailleurs, quand on va au tribunal, il y a des avocats. Sur la base de la même loi, on peut condamner, et sur la même de la même loi, on peut encore libérer, selon l'angle d'interprétation qu'on lui donne. Mais ici, il s'agit de lois spécifiques, où les décisions spécifiques ont été prises, mais qu'est-ce que nous on a mis comme borne? Si on laisse d'ouverture, ben, le juge l'exploite. Quand il lit, et il a la possibilité de l'exploiter, il l'exploite. Donc moi, je ne veux pas faire de la fixation sur les individus, mais je reviens sur les tests au départ. Et moi, je constate simplement que la plupart de nos tests comporte assez de faiblesses. Est-ce que c'est fait à dessein? Est-ce que c'est vraiment des limites que nous avons à prendre des tests rigides? Ou bien c'est cette dynamique en termes de législation que nous avons adoptée? Bon, moi je n'arrive pas à comprendre. Donc moi je le dis et je le précise que oui, on a tendance à croire que ici, le législateur, il fait passer de tout ce que l'exécutif lui propose, parce qu'on pense qu'il serait redevable. Mais il n'y a que l'instrument qu'on met à leur disposition favorise un peu ça. Donc, agissons en amont sur les instruments élaborés et après on verra comment les ceux qui vont se charger de les mettre en application vont se comporter.
1: Monsieur Adrien Moussou, dira-t-on que les membres du Conseil constitutionnel français ne se laissent nullement influencer par le président de la République et autres personnalités influentes?
3: Oui, déduction faite de la réponse que j'ai faite tantôt à l'une des questions que vous m'avez posées. Oui, pas du tout. Pas du tout, parce que ces juges constitutionnels se laisseraient influencer par le président de la République. Bon, ils fermeront les yeux sur ce qu'ils jugent de disproportionné, M. Tshoki. Donc, tant que le Conseil juge que les dispositions contestées n'ont pas prévu les garanties légales propres à assurer le droit au respect de la vie privée, vous comprenez bien que là, ils ont pointé du doigt l'une des failles ou l'un des défauts de cuirasse qui leur a fait prendre la décision là, de censurer purement et simplement. Il revient au gouvernement, français de revoir sa copie. Vous comprenez bien, M. Tshoki. Donc, d'influence, point. Hein, en ce qui concerne le juge constitutionnel français, le dit, oui, quoi qu'on dise, oui, c'est vrai, je conviens avec M. Ernest Baghedi que les réalités en France, puisque c'est de la France que nous parlons, en France, ce ne sont pas forcément celles de nos pays africains ou dans quelques pays africains, mais pas pour autant que face à des décisions rendues par nos conseils et cours constitutionnels d'Afrique, oh là là, quelques-unes de ces décisions pêchent, non seulement par la forme et par le fond, M. Tshoki, au fait, c'est ce qui est déplorable, au fait. Où nos conseils et cours constitutionnels rendent certaines décisions

0: Bon, certaines décisions laissent à réfléchir, donnent à réfléchir, mais il faut quand même qu'on leur donne raison, non? C'est de ça qu'il est question, monsieur Choquis. Ça veut dire que là-bas, le juge ne se laisse nullement influencer par le président de la République.
1: Monsieur Razbagidi, à vous suivre, hein, dira-t-on que les interpellations diffèrent d'un pays ou d'un continent à l'autre? Interprétation, bien sûr.
2: Bon, non, moi, ce n'est pas une question d'interprétation nécessairement. C'est le test de base. Non, les interprétations, selon l'inspiration des uns des autres, d'abord, ça varie selon que le juge, il est inspiré ou qu'il ne l'est pas. Ça, là, c'est transversal, hein. Le même test qui vient ici, à partir du moment où le droit. Oui, l'interprétation des textes fait partie du droit, dit. Donc, selon que chacun est inspiré, oui, il interprète, il prend son angle d'interprétation. Ça, c'est un élément de départ. Mais il y a aussi que une décision qui a été prise dans un pays suite à un acte pris peut varier parce que, je dis une fois encore, l'instrument qui est à disposition ne permet pas de faire les mêmes analyses, ou bien ne permet pas de prendre les mêmes décisions, ne permet pas de poser les mêmes actes, parce qu'il y a des faiblesses chez nous. Je vous donne un exemple très simple. Au niveau financier, tel que nous manipulons l'argent ici, pendant des années où on connaît des gens qui ont, peut-être qu'ils sont riches, ils construisent en désordre. Ils ont des biens qui ne sont pas contrôlés, et on ne connaît pas leurs sources de financement. Est-ce que ça existe dans ces pays-là? Vous ne pouvez pas. Mais ici, il aurait même suffi qu'on interpelle, interpelle du moins quelqu'un pour lui demander de venir justifier. Et que le peuple même se soulève pour dire qu'il y a acharnement. Voilà le niveau de maturité, comme je parlais. Donc nous n'allons même pas du tout nous comparer aux autres. Alors que de l'autre côté, quand ça se passe, le citoyen n'a rien à voir. Ce n'est même pas son problème. Vous ne pouvez pas faire des transactions sans donner les preuves, les sources de vos revenus. Mais nous n'en sommes pas là. Voilà un exemple simple que je vous donne. Donc moi, je crois que nous devons travailler à relever le niveau de maturité de nos institutions et même des citoyens lambda, qui lui-même ne connaît même pas ses droits, parce qu'il n'est même pas allé à l'école. Il n'y a pas un mécanisme pour lui expliquer, pour lui dire ses limites, ses devoirs ou ses obligations. Mais les autres le savent, ils connaissent tout ça. Donc, c'est pourquoi moi, quand on veut comparer, je dis non, on ne peut pas comparer parce que c'est ce que nous sommes donnés. Regardez, on a commencé la démocratie à partir de quand? Les années 90, c'est tout près là. Et avec ces soubresauts-là, il n'y a pas une constance même dans l'implémentation de cette démocratie. Vous avez vu le président Soglo, il a fait ce qu'il peut, mais pour des raisons que nous connaissons tous, on a écouté son séjour. Et la démocratie a pris un coup, parce qu'on est revenu un peu en arrière. Le président, le général Maté Kourougo est venu, il a fait 10 ans, on a vu, il a fait ce qu'il peut. Ça a permis à d'autres personnes de profiter de la circonstance, des circonstances et d'en faire ce qu'ils veulent. Les tests ont été manipulés aussi en ce moment-là, par des acteurs. Le président Yahya est venu, on a vu aussi. Les décisions, la méconnaissance de la Constitution dont on a parlé là, cette appellation est venue depuis quand? C'est depuis, il y a un bon moment. Donc, c'est vous dire que on a commencé avec cette interprétation-là. Sans mûrir, nous avons introduit ça dedans. Et chaque régime a simplement recyclé. Donc, c'est pourquoi je reviens souvent pour dire non, nous devons faire très attention et ne pas considérer. Les juges, même là-bas, là, comment, les juges constitutionnels, comment ils sont nommés ou bien ils sont retenus, ils sont sélectionnés. Est-ce que c'est le même mécanisme? Ah, il faut aller voir ça aussi. Vous vous rappelez, les juges constitutionnels, si les politiques ont pris en otage, ils disent, ben, il faut que l'opposition donne par un homme, la mouvance donne, le gouvernement va donner. Est-ce que c'est de la même façon que ça se passe là-bas?
0: Forcément, ce n'est pas le même
2: Allons comprendre
0: mécanisme.
2: aussi.
0: Ce n'est pas le même mécanisme,
2: Pardon?
0: certes. Ce n'est pas le même
2: Voilà, c'est ça que je vous
0: mécanisme.
2: dis. Alors, pourquoi nous on a adopté ce mécanisme-là qui ne donne pas assez de marge de manœuvre, de liberté aux juges? Il faut aller corriger ça d'abord.

0: Donc, si on ne corrige pas, on ne peut pas comparer les décisions à ce qui se prend là-bas. Donc, ceux-ci, ils ont. Si vous prenez quelqu'un de l'opposition, on veut prendre une décision, il tient compte de sa couleur politique pour mener le débat là-bas. Peut-être, quand il est battu, une décision sort, mais on constate qu'il y a une faiblesse, mais on assume. Donc, on n'a pas les mêmes mécanismes. Si nous voulons avoir les mêmes décisions que celles qui sont prises de l'autre côté, revoyons alors nos mécanismes. Mais est-ce que nous sommes déjà prêts à amener directement le mécanisme aussi? Non, les contextes aussi ne sont pas les mêmes. Donc je ne dis pas que ce qui est fait ici, c'est carrément mauvais, mauvais, mauvais, mais ça tient compte effectivement de nos réalités pour le moment et on doit évoluer graduellement. On va ajuster jusqu'à arriver à leur niveau. Mais pour le moment, nous sommes très, très loin. On ne peut pas estimer, bien espérer rattraper le niveau de maturité de ces pays-là. Mais on te donne du temps et on travaille à cela.
1: Monsieur Hassan Meleoui, on dit que nous n'avons pas les mêmes éducations africaines et françaises. Certainement, c'est à partir de plusieurs lacunes ou dérives en ce qui concerne les enfants de moins de 15 ans que cette décision est sortie. Les juges ont dit le droit. Attendons la suite. Monsieur Adrien Moussou, cette décision agacerait-elle le président français Emmanuel Macron qui tenait à ce que le mois prochain déjà, le test soit mis en application?
2: Bon, agacé. Bon, moi je préfère contrarier, effectivement, comme vous le relevez si bien. Déjà, si le test avait été validé par les juges du Conseil constitutionnel français, il devrait être déjà mis en application. Mais vous voyez bien, là, c'est renvoyé, je ne dirais pas au calendrier grec, non, parce que Emmanuel Macron tient à son test. Vous comprenez bien qu'il est pratiquement, mais vous comprenez bien qu'étant pratiquement en fin de mandat, il ne souhaiterait pas s'en aller ou partir avec cet affront. Parce qu'on pourrait considérer comme un affront, non? Monsieur Choky. Donc, ce n'est pas évident. Ça veut dire que forcément, la copie est à revoir. La copie est à revoir, forcément, parce que. Je ne pense pas que, prenant acte de la décision du Conseil constitutionnel français vendredi dernier, le gouvernement le Lecornu se dise bon, il faut désormais ranger qu'il faut désormais ranger ce test au placard, bien évidemment. Ils doivent d'abord travailler dessus, revoir certaines dispositions qui n'ont pas plu au Conseil constitutionnel. Ça veut dire que forcément, le test doit être retouché. Quitte à extraire ce qui n'a pas plu, ou certaines dispositions qui n'ont pas plu au Conseil constitutionnel français, M. Choky. Donc, je dirais que ce n'est que partie remise, c'est vrai. Emmanuel Macron aurait souhaité que le test fût mis en application déjà en septembre, mais là, il doit pouvoir prendre son mal en patience, le temps de refaire un test qui sera. À nouveau transmis au Conseil constitutionnel qui prendra la décision opportune le moment venu, Monsieur Choky.
1: Monsieur Baguidi, est-ce un camouflet pour le président Macron de voir l'une de ses mesures phares de fin de mandat censurée à travers cette loi?
0: Non, il n'est pas dit que toutes ces lois doivent passer automatiquement du même ministère. Ce n'est pas tout évident. Et la décision qui a été prise, si elle était conforme, elle allait passer. Il est peut-être de bonne foi. Moi, il faut quand même reconnaître que une mesure du genre doit aider à régler un grand problème, parce que la question des réseaux sociaux aujourd'hui pose assez de soucis à cette couche-là. Ça, il faut le reconnaître. Vous avez vu en Afrique ce qu'on en fait. Si la France en vient à vouloir limiter l'utilisation des réseaux sociaux, c'est parce que ils sont les premiers utilisateurs. Ils savent ce que ça leur cause comme problème. En Afrique, on pourrait dire que c'est une décision politique. C'est des mineurs qui n'ont même pas l'âge de voter. Donc, on est en train de prévoir, de prévenir quelque chose d'important. Mais si les juges ont respecté, ça ne veut pas dire que les juges ne sont pas d'accord avec la loi qui a été prise. Hein. Non, c'est une question de conformité. Simplement parce qu'on peut le leur reprocher demain. Ils auraient voulu qu'ils reprennent et qu'ils ils essayent de se conformer aux dispositions réglementaires. C'est ce que les juges ont dit. Les juges n'ont pas dit que c'est un mauvais test. Donc, c'est un test qui pourrait aider à régler assez de problèmes. C'est vrai qu'il est en fin de mandat, il n'a pas plus assez de marge de manœuvre pour peut-être pour revenir et réintroduire et espérer que cela soit adopté. C'est peut-être à ce niveau qu'il aura, mais qui vous dit que son successeur ne reviendra pas sur les mêmes tests? Parce que je dis une fois encore, ça pose problème. Vous allez dans les pays comme la Chine et autres, mais ça ne se négocie même pas. L'État prend la décision et ça s'impose.
2: Oh là là, pays de la Chine. Non. Vous voulez comparer la Chine du point de vue des droits de l'homme à la France? Monsieur Baguidi. Oh là là, là-bas ne critique pas, comme dans certains pays d'Afrique.
0: La Chine est un modèle aujourd'hui.
2: Ah bon? À tout point de vue?
0: Mais aux États-Unis, vous pensez qu'il n'y a pas la dictature là-bas?
2: Bon, je ne dis pas non. Vous voulez comparer les États-Unis à la Chine?
0: Et la Russie?
2: Bon, laissez. Vous voulez comparer la Chine aux États-Unis?
0: Mais ce que je vous dis, c'est pour vous dire que si la Chine prend des mesures, c'est pour booster le développement.
2: Mais parce que là-bas, vous n'avez à piper mot, sinon vous avez en prison.
0: Non, mais écoutez, quand vous envoyez en prison, vous n'avez pas pu. J'ai dit une fois, je ne dis pas, tout n'est jamais rose. La preuve, là où il y a la démocratie, tout n'est pas rose.
2: Bon, vous préférez la dictature à la démocratie, M. Baguidi. Vous préférez la dictature, les passages en force, les confiscations de pouvoir et autres abus.
0: Non, mais vous avez la démocratie au Venezuela, ça vous apporte quoi?
2: D'accord, donc quand bon, vous aurez souhaité que nous revenions davantage à dictature, M. Baguidi.
0: Ça n'a fait qu'amener la discrimination sociale, simplement.
2: Développez seulement, allez-y.
0: On n'est pas en démocratie.
2: D'accord, c'est vous qui le dites, que nous ne sommes pas en démocratie. Moi, en tout cas, pour moi, au Venezuela, la démocratie, la marche, tous ceux qui disent la confiscation de pouvoir dans les mains d'une seule personne, alors ils se trompent.
0: Moi, je suis d'un régime monarchique.
2: Ah, d'accord.
0: Que le pouvoir soit...
2: À part que nous soyons l'endemain de la fête de l'Igam. Vous revenez de Saint-Balou, je vous comprends, monsieur le roi.
0: C'est pas le plus important pour moi.
2: D'accord.
0: Qu'est-ce que celui-là apporte à sa communauté?
2: D'accord.
0: C'est de cela qu'il est question. Donc, moi, je pense que c'est vrai, la décision, elle a été... Et rejeté pour le moment, mais probablement qu'elle va revenir. Et c'est la vérification de conformité si on revoit, ou bien si la loi française n'a pas du tout prévu qu'on retire ce droit, effectivement, à la communication aux citoyens de manière simple, elle ne reviendra plus, peut-être sous carrément une autre forme. Mais il faut tout de même noter que les réseaux sociaux constituent désormais de gros soucis pour tous les États d'ailleurs, même si ça permet aussi de régler d'autres problèmes. Mais il y a les avantages et les inconvénients. Si les inconvénients commencent pas à prendre du dessus, c'est là où ça inquiète. Et c'est pourquoi ils ont voulu limiter pour que les enfants aient un niveau de maturité avant de rentrer dans ce dispositif-là.
1: Monsieur Lesbaguidi, conclusion.
0: Alors, non, je crois que dans les grandes démocraties, oui, ce que nous qualifions de grandes démocraties, que nous voulons bien copier, les choses ne se passent pas aussi simple qu'on le pense. Et c'est beaucoup de décennies d'expérience démocratique qui les ont amenés à ce niveau. Nous sommes dans le cheminement. Nous espérons que les années à venir, on pourra atteindre un peu leur niveau, même si c'est pas exactement. Pour quand même que certains instruments, certaines dispositions qui pourraient nous aider à mieux contrôler ce qui se passe chez nous, tout en permettant aux gens d'être libres, on le fera. L'autre chose, c'est que si nous voulons des décisions fortes, alors prenons des actes forts, et puis on pourra disposer des décisions fortes à travers des mécanismes d'identification, de désignation des acteurs qui pourraient l'animer. Nous n'en sommes pas encore là, et il ne faut pas rêver d'avoir exactement ce qui se passe de l'autre côté. On va travailler simplement à cela.
1: Bonne journée à vous, M. Enes Baguidi. À demain. Monsieur Adrien.
2: À demain. Non, dis tout simplement, c'est vous qui posiez tantôt, vous posiez du moins tantôt la question à M. Enes Baguidi, savoir si ce n'était pas un camouflet pour le président français en fin de mandat, parce que l'année prochaine déjà, devra avoir lieu la présidentielle. Emmanuel Macron tient à ce test parce qu'il a chargé immédiatement son premier ministre de travailler à une rédaction juridiquement robuste du test en tenant compte de la décision du Conseil. Donc, vous comprenez bien que tenant à ce test-là, ils devront tout faire, accélérer les choses pour que le test retourne devant les juges constitutionnels et faire en sorte qu'après approbation, il puisse être mis en vigueur. Oui, nous ne sommes pas contre des dispositions pour encadrer l'accès aux réseaux sociaux. Monsieur Gbagli fait bien de rappeler, même dans nos pays africains, il y a des problèmes en ce sens-là. Mais pas pour autant que, en voulant limiter les dégâts, l'homme viennent jusqu'à priver les gens de leur liberté. C'est la moindre des choses. Vous savez bien qu'au Gabon, il y a quelques mois, ça a été pratiquement la même chose par rapport à certains éléments de réseaux sociaux dans d'autres pays. Bon, vous savez que trop souvent, dans nos pays africains, certains dirigeants qui ne veulent pas voir les gens accéder aux mêmes informations, prennent pas ce système de couverture pour dire que bon, tel ne sera pas publié sur les réseaux sociaux, tel. Ce sont des incongruités, nous trois, nous autres pareil, M. Choki. Ici, le débat, il est ce qu'il est. Il va falloir que les uns et les autres en tiennent compte pour savoir comment gérer ce genre de situation fâcheuse liée aux nuisances que nous créent ou que nous causent les réseaux sociaux.
1: Excellente semaine à toutes et à tous. À demain.
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1: Bonjour, bonsoir, selon le lieu où vous nous recevez. Aujourd'hui, nous sommes en live dans le studio.
2: Et
1: ça fait 3 mois où nous ne sommes pas venus. Parce que j'étais tellement occupé dans mes voyages. En train de former des leaders. Et aussi, j'avais perdu mon petit frère.
2: Bon, les
1: funérailles aussi m'ont pris un peu de temps.
2: Bon,
1: je voudrais passer par cette occasion pour remercier tous ceux qui nous ont aidés en prière et avec les aides multiformes. Puisque je ne peux pas vous joindre chacun, donc je passe par cette émission pour vous remercier. On va prier et on va commencer l'émission. Papa bien-aimé, nous voulons te remercier. Nous avons 1001 raisons pour te dire merci. Nous te disons merci pour l'oxygène que nous respirons gratuitement. Nous te remercions pour l'eau. Nous te remercions pour les vêtements. Nous te remercions pour le toit, Seigneur. Nous te remercions pour notre pays. Les autorités qui nous dirigent. Nous te remercions pour la paix. Nous ne la méritons pas. C'est un don qui vient de toi. Tu es le prince de la paix,
2: Jésus.
1: Nous te remercions pour la vie de tous nos auditeurs. Une fois encore, fais-nous du bien. Que le Saint-Esprit vienne et nous éclaire. Illumine les yeux de nos cœurs. Et conduis-nous dans toute la vérité. Merci parce que tu l'as déjà fait. Au nom de Jésus. Amen.
2: Amen.
1: Ok, mes chers amis, nous avons entamé un nouveau grand thème. Qui est ancien, nouveau et responsable. Et nous avons dit de prendre une feuille, de la diviser en trois. La première colonne, écrivait ancien. La colonne du milieu, nouveau. Qui est aussi nos privilèges. Et la troisième colonne, nos responsabilités. Parce que à chaque privilège est attaché une responsabilité. Pour que nous ne prenions pas la grâce en vain. Et donc commençons par l'ancien. Et nous allons lire dans Romains chapitre 5,
2: verset
1: 6 jusqu'à 10. Romains chapitre 5, verset 6 jusqu'à 10. Je suis en train de parler de l'ancien. Ce qui nous trompe, la ruse de l'ennemi, c'est de nous faire croire que nous pouvons faire des choses dans l'ancien. Que nous pouvons plaire à Dieu étant dans l'ancien. Et c'est ça qui a amené la religion. Et des milliers, des millions de personnes sont dedans. Alors que Dieu ne peut rien faire avec l'ancien. Pourquoi? C'est ce que nous allons lire. Parce que l'ancien, ses caractéristiques montrent que elle, il ne peut rien. Romains chapitre 5. 6 jusqu'à 10. Car lorsque nous étions encore sans force, l'ancien est sans force. Lorsque nous étions encore sans force, Christ au temps marqué est mort pour des impies. Non seulement nous sommes sans force, mais nous étions aussi des impies. Verset 7. À peine mourrait-on pour un juste, quelqu'un peut-être mourrait-il pour un homme de bien. Mais Dieu, pour son amour envers nous, en ce que lorsque nous étions encore pécheurs, l'ancien est sans force, impie et pécheur. Mais Dieu, pour son amour envers nous, en ce que lorsque nous étions encore pécheurs, Christ est mort pour nous. Verset 9. À plus forte raison donc maintenant que nous sommes justifiés par son sang, serons-nous sauvés par lui de la colère. Verset 10e. Car si lorsque nous étions ennemis, nous avons été réconciliés avec Dieu par la mort de son fils, à plus forte raison, étant réconciliés, serons-nous sauvés par sa vie. Donc l'ancien, qui est pécheur perdu, est sans force, pécheur, impie, ennemi. Conclusion. L'ancien est spirituellement mort. Éphésiens chapitre 2. 1 à 5. Parce que l'illusion que l'homme a toujours eue, c'est que dans sa nature pécherait sans force, impie, ennemi, pécheur. Le diable lui souffle dans les oreilles qu'il peut s'en sortir. Qu'il peut s'en sortir dans cet état. Et c'est ça qui a amené les religions. Et c'est pour ça que je vous ai toujours dit ici que Jésus est la seule personne qui est venue de la part du Créateur, qui n'a fondé aucune religion. Il est venu pour faire une seule chose, c'est-à-dire raviver l'ancien, c'est-à-dire communiquer sa propre vie à l'ancien, pour que cette ancienne nature-là, qui sera crucifiée, maintenant, va vivre en Jésus. C'est à partir de cette vie-là que nous pouvons faire quelque chose qui plaise à Dieu. Éphésiens chapitre 2. Verset 1 jusqu'à 5. Éphésiens chapitre 2. Verset 1 jusqu'à 5. Nous vous avons recommandé d'avoir votre Bible à côté. Parce que nos opinions ne comptent pas. Les opinions des pasteurs ne comptent pas. C'est ce que Dieu dit qui compte. C'est pour ça que nous allons étayer tous nos propos par les Écritures. Et si vous êtes chrétien, l'une des caractéristiques du chrétien, c'est d'aimer la parole de Dieu. Éphésiens chapitre 2. 1 jusqu'à 5. Suivez bien. Vous étiez morts par vos offenses et par vos péchés, dans lesquels vous marchiez autrefois selon le train de ce monde, selon le prince de la puissance de l'air, de l'esprit qui agit maintenant dans les fils de la rébellion. Donc nous qui nous appelons chrétiens aujourd'hui, nous étions des rebelles. Nous étions sans force. Nous étions morts spirituellement. Et c'est ce que Dieu lui-même déclare. Nous tous aussi, nous étions de leur nombre et nous vivions autrefois selon les convoitises de notre chair, accomplissant les volontés de la chair et de nos pensées, et nous étions par nature enfants des enfants de colère comme les autres. En disant nous ici, l'apôtre Paul parle des Juifs. Parce qu'ils sont vivent dans l'illusion. Oh, nous sommes le peuple de Dieu. Nous avons les oracles de Dieu. Paul va leur prouver que eux aussi, ils étaient du nombre des morts spirituels. Verset 4. Mais Dieu qui est riche en miséricorde à cause de son grand amour dont il nous a aimés, nous qui étions morts par nos offenses, nous a rendus à la vie avec Christ. C'est par grâce que vous êtes sauvés. L'ancien est irrécupérable. C'est comme quand quelqu'un meurt physiquement. Tout ce que les vivants vont faire, c'est de l'enterrer. Est-ce que vous voyez? C'est d'enterrer le mort. Le mort physique ne sait plus rien. Il ne peut pas compter de vivre parmi les physiquement vivants. On doit se dégager. Colossiens chapitre 2. 13 à 15. Voilà pourquoi quand on vous dit, il faut lire un livre. Il faut prier 10 fois. Et ça va changer l'ancien. C'est du suicide. Quand vous dites, il faut faire les 10 commandements. En étant dans l'ancien, mais on vous tue. Il faut que Dieu fasse quelque chose d'abord. Il faut que l'ancien soit crucifié. Et que Dieu fasse de vous une nouvelle créature. Colossiens chapitre 2. 13 à 15. Colossiens chapitre 2, 13 à 15. Vous qui étiez morts par vos offenses et par l'incirconcision de votre chair, il vous a rendu à la vie avec lui, en nous faisant grâce pour toutes nos offenses. Il a effacé l'acte dont les ordonnances nous condamnaient et qui subsistait contre nous, et il l'a détruit en le clouant à la croix. L'ancien doit être cloué à la croix. L'ancien doit être crucifié. Enseveli. Et Dieu va faire germer une nouvelle créature. Vous ne voyez pas ce qui se passe quand nous plantons du maïs, par exemple. Quand nous plantons le maïs, l'ancien meurt. Et Dieu fait germer. Et ce qui sort là est nouveau carrément. Il a dépouillé les dominations et les autorités, il les a livrées publiquement en spectacle, en triomphant d'elle par la croix.
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1: Mes chers amis, une fois encore, l'ancien est pourri.
2: Mais khokho enyon,
1: l'ancien est spirituellement mort.
2: Mais khokho gbigba me eku.
1: L'ancien quand il lit la Bible,
2: mais khokho bo ma kho ma khawe.
1: Ça ne va pas changer sa nature.
2: Et nan di ani no meton hein.
1: L'ancien peut jeûner et prier 90 fois.
2: Mais khokho rena bla nu bona kho da nu kan we
1: o. C'est comme de l'eau qu'on verse sur le dos d'un canard.
2: Et ti sikon papa ne gbedon we.
1: Il faut que Dieu ravive une personne qui était ancienne.
2: Et Jéra de Mao de Suna font.
1: Et cette opération, c'est ce que la Bible appelle la nouvelle naissance. Cette opération, c'est ce que la Bible parle de l'être d'en haut. Cette opération, il
2: n'y
1: a que Dieu seul qui le fait. Tous ont péché.
2: Mais
1: et sont privés de la gloire de Dieu. Ce n'est pas une affaire d'être religieux. Ce n'est pas une affaire d'aller à l'église. C'est une affaire que Dieu te ravive, te régénère. Et vous qui m'écoutez maintenant, si parmi vous, si quelqu'un m'écoute et il se bat dans l'ancien, il prie 90 fois. On lui a dit, si tu voyages à une certaine terre sainte, et on lui dit, si tu essaies de faire plus de bien que de mal, tout ça là, ça ne va pas changer votre nature. Vous ne pouvez pas vous pointer devant un oranger et vous regardez qu'il est en train de porter des ananas. Ça n'arrivera jamais. L'ancien est sans force, pécheur, ennemi, impie, rebelle, l'ancien ne peut pas se convertir. C'est Dieu qui a la force, qui a la puissance de le faire. Mais vous qui m'écoutiez, si vous êtes toujours dans la nature ancienne, qui est aussi la nature pécheresse, capitulez devant Dieu.

0: chrétiens en vous.
1: Suivez-moi bien. Pourquoi les chrétiens ont peur? Pourquoi on les malmène? Pourquoi les faux prophètes les malmènent? Pourquoi on leur parle de délivrance à chaque semaine? La seule raison, c'est qu'ils sont nés de nouveau, mais ils ne connaissent pas qui ils sont devenus en Christ. Si vous savez ce que vous êtes devenu en Christ, vous saurez que vous n'avez pas besoin de délivrance d'une personne. Vous n'avez pas besoin que on vous terrasse chaque lundi, vous tombez chaque vendredi et vous en rendez compte que vous n'êtes pas délivré. Maintenant, suivez-moi bien. Celui qui vous fait tomber, celui qui est le grand délivreur, mais il faut lui demander, mais qui l'a délivré lui, et lui n'a pas besoin de délivrance. Moi je pense qu'il peut vous aider puisque lui n'a pas besoin de délivrance, et c'est lui qui vous délivre, qui vous fait tomber chaque fois. Mais demandez lui de vous aider pour vous montrer celui qui lui a délivré une fois de bon. Suivez-moi bien. Si vous êtes chrétien, si c'est Dieu seul que vous a donné par Jésus, vous êtes devenu une nouvelle créature. Maintenant, je vais vous donner la liste des caractéristiques du nouveau. Et ce sont nos privilèges. Et ce que je vais dire, ce n'est pas que tu sauras. La Bible ne dit pas que nous serons. Tout ce que je vais dire là, nous le sommes. Et quand je crois, je mets ma confiance à la parole de Dieu. Mais où est la vraie délivrance? La vraie délivrance, c'est le jour où je dis oui au Seigneur. Et il me prend des ténèbres et me transfère dans le royaume de la lumière. Ça se passe une seconde près à ma conversion. Et vous allez voir que quelqu'un qui fait cette expérience, il est déchargé. La joie du Saint-Esprit le remplit. Pourquoi? Parce qu'il rentre dans le nouveau. Mais le problème, c'est que les gens ne découvrent pas qui est le nouveau. Et les manipulateurs viennent pour les manipuler, pour les torturer. Maintenant, si tu es nouveau, 1. Tu es déclaré juste. Si vous êtes enfant de Dieu, si vous êtes né de nouveau, je vais vous dire ce que vous êtes devenu. C'est pas ce que vous allez devenir. Vous êtes déclaré juste. Romains 3, 23 et 24. Je vais vous citer ce que vous êtes. Et c'est ça la vraie délivrance. Car tous ont péché et sont privés de la gloire de Dieu. Suivez bien. Et ils sont gratuitement justifiés par sa grâce. Par le moyen de la rédemption qui est en Jésus-Christ. Tu es chrétien. Tu es né de nouveau. C'est Dieu seul que tu adores à travers Jésus. Ce Dieu-là, il t'a déclaré juste. Suivez-moi bien. Juste exactement comme Jésus. 2. Il nous a scellés par son Esprit Saint.
0: Et donc, tu m'as dit que tu es.
1: C'est-à-dire, tu es sa propriété privée. En lui, vous aussi, après avoir entendu la parole de la vérité, l'évangile de votre salut, en lui, Jésus, vous avez cru, et vous avez été scellé du Saint-Esprit qui avait été promis.
0: Vous
1: voyez, le jour où vous avez reçu Jésus, là, vous avez été scellé par le Saint-Esprit. Donc là où vous êtes là, vous êtes la propriété exclusive de Dieu.
0: 3.
1: Vous êtes adopté. Vous appelez.

0: Appelez le Père Jéhovah Papa.
1: Ba mino yulo da Jéhovah to.
0: Vous l'appelez Abba Père.
1: Ba mino yulo ma to.
0: C'est que il vous a adopté en Christ.
1: Eze mise do vina lo Christ oume.
0: Éphésiens 1.
1: Éphésiens 1 matin content.
0: 5 et 6.
1: Kirame aton kwa ezengo opo.
0: 4. Vous êtes héritier de Dieu
1: et
0: co-héritier avec Christ.
1: Romains
0: 8
1: et 17.
0: Ça veut dire quoi? Ça veut dire ce que Jésus a hérité de son Père, nous l'héritons avec lui.
1: Vers
0: 5e point.
1: Attends,
0: vous êtes chrétien?
1: Vous
0: êtes enfant de Dieu? Qu'importe l'église où vous fréquentez. Je
1: ne
0: suis pas en train de parler des églises.
1: Ici.
0: Je suis en train de parler de votre position devant Dieu.
1: C'est-à-dire
0: comment Dieu vous voit. Parce que vous êtes en
1: Christ,
0: il vous a racheté.
1: Éphésiens
0: 1,
1: 7.
0: 1 Corinthiens 6, 19 et 20. Vous êtes rachetés. Dieu vous a acheté par le sang de Jésus. 6e moment. Vous êtes des ambassadeurs de Christ.
1: Ce n'est
0: pas que vous serez là où vous êtes là. Parce que vous êtes enfant de Dieu. Parce que vous êtes disciple de Jésus. Vous êtes le représentant plus que plénipotentiaire de Jésus
1: sur cette terre.
0: Normalement, si les gens cherchent à connaître
1: Christ,
0: c'est par vous. Quand Jésus était là, quand les gens cherchaient à connaître
1: Jéhovah,
0: c'est par Jésus.
1: Bon, Jésus dit ouais.
0: Maintenant que nous sommes des témoins de Christ,
1: nous
0: sommes ses représentants ambassadeurs. Par conséquent, nous représentons Jésus sur cette terre.
1: 2 Corinthiens
0: 5, 18 à
1: 21.
0: 7e point. Vous êtes la prunelle de l'œil de Dieu.
1: Vous imaginez?
0: Vous êtes la prunelle de l'œil de Dieu. Zacharie 2, 12. Nous allons venir point par point. On va décortiquer ces points-là. Et vous allez voir que personne ne peut plus vous manipuler. Aucun faux prophète ne peut plus vous manipuler. Quand quelqu'un est né de nouveau, on lui apprend pas le combat spirituel. La deuxième chose, la chose la plus importante, c'est de lui dire son identité, sa nouvelle identité en Christ. 8e point. Tu es caché avec Christ en Dieu. Colossiens 3,
1: 3.
0: Le jour où tu as dit oui à Dieu. Le jour où tu as dit oui au Seigneur Jésus. Dieu t'a pris. Il t'a caché en Christ. Et Christ et toi, vous êtes caché en lui. 9e. Privilège. Nous sommes le don du Père au Fils. Jean 10. Verset jusqu'à 30. Il dit, ce que le Père m'a donné, je les garde. Le Père les garde aussi. Moi et le Père, nous sommes un. Nous sommes des dons du Père à Jésus. Et puisque Dieu est tout puissant, puisque Jésus lui-même est tout puissant, personne ne peut nous ravir de leurs mains. 10e point. Nous sommes élus de Dieu. Éphésiens 1, 4. Nous sommes des élus de Dieu. Hein? Ce n'est pas l'élection qu'on fait et puis on triche, on vole. Non. C'est le tout puissant qui t'a élu. Qui t'a choisi. Et ce n'est pas parce que tu es beau. C'est à cause du sang de Jésus. Il t'a souverainement choisi. Et quand Dieu le Tout-Puissant, tu es l'élu du Tout-Puissant, mais qui peut retrouver à dire Ephésiens 1:4 dit que tu es élu.
1: Mes
0: chers amis, quand est-ce que tu as été élu? La Bible dit, Dieu t'a élu avant même la fondation du monde. Ne me demande pas de te l'expliquer. C'est
1: un
0: mystère à croire par la foi parce que c'est Dieu qui l'a dit. Et parce que Dieu n'est pas dans le temps, il est éternel. C'est pour ça qu'il peut te choisir avant la fondation du monde. 11e. Nous sommes le sel de la terre et la lumière du monde. Matthieu 5, 13 jusqu'à 16. Vous voyez? Tu vois les privilèges? Pour que quelqu'un encore te mette à genoux et te pousse. Pour que quelqu'un dise je vais te délivrer. Aucun homme ne peut te délivrer. La vraie délivrance, c'est le jour où tu as dit oui au Seigneur. Et lui, le délivreur par excellence, t'a pris des ténèbres. Il a pris quand tu étais dans l'ancien. Il a crucifié l'ancien. Et il t'a transporté dans le royaume de son fils bien-aimé. C'est ça la délivrance. 12e point. Nous sommes un peuple acquis. Un sacerdoce royal. Ça veut dire que ce n'est pas le pasteur qui va prendre encore tes choses pour aller devant Dieu.
1: Non.
0: Il a fait de nous un sacerdoce royal. Toi-même, tu peux aller devant le Père pour lui présenter tes besoins. Je ne suis pas en train de dire que les pasteurs ne vont pas nous aider. Je ne suis pas en train de dire que les prêtres ne vont pas nous aider. Mais nous devons savoir que ce ne sont pas eux qui ont l'accès seuls devant Dieu. Non. Nous sommes un peuple acquis. Un sacerdoce royal. 13e point. Nous sommes bénis de toutes les bénédictions spirituelles en Christ. C'est-à-dire, parce que tu as dit oui au Seigneur, parce que tu es devenu chrétien, parce que tu es disciple de Jésus, Dieu a mis en toi la capacité de comprendre les choses élevées que les gens ne peuvent pas comprendre avec leur intelligence simple. 14e privilège. Nous sommes enfants de Dieu. 1 Jean 3:1-3. Vous avez, aujourd'hui, les gens se boxent avec des gros titres. Évêque, bishop, archbishop. On a même inventé des titres. Mais le plus grand titre, c'est enfant de Dieu.
1: Amen.
0: Enfant de Dieu. 1 Jean 3:1-3. Il dit, vous êtes enfants de Dieu. Nous sommes des enfants de Dieu. Ce n'est pas que nous serons. Pas du tout. 15e privilège. Vous êtes le temple du Saint-Esprit. 1 Corinthiens 3:16.
1: Il dit,
0: vous êtes le temple du Saint-Esprit. Chaque enfant de Dieu est devenu le temple du Saint-Esprit. C'est un privilège que tous ceux qui étaient dans l'Ancien Testament n'ont pas eu. C'est pour ça que Jésus va dire, de tous les hommes, il n'y a pas plus grand que Jean-Baptiste. Mais le plus petit dans le royaume de Dieu est encore plus grand que Jean-Baptiste. Parce que Jésus parlait de ce que le Saint-Esprit va venir désormais nous habiter. 16e privilège. Nous sommes des pierres vivantes. 1 Pierre 2. 4 et 5. Ça fait référence aussi à Matthieu 16. Quand Pierre a confessé que tu es le fils du Dieu vivant. C'est-à-dire le rocher. Et Jésus va dire, Tu es Pierre.
1: Ani Pierre.
0: C'est-à-dire le petit caillou, la brique, la
1: pierre.
0: Et sur le grand rocher que je suis. Je vais bâtir mon église. Donc nous tous en tant qu'enfants de Dieu. Jésus est la pierre angulaire.
1: Jésus
0: est la pierre vivante. Mais nous sommes les petites briques qu'il met pour construire le temple qui est son corps. 17e privilège. Nous sommes l'épouse de Jésus. Va lire ça dans Apocalypse 19. Un jour, tous les enfants de Dieu, tous les nés de nouveau, vont aller à la fête de noces. Le Père va nous marier à Jésus. 18e privilège. Nous sommes des amis de Jésus. Il a dit, je ne vous appelle plus esclave. Parce que l'esclave ne connaît pas tout de son maître. Mais je vous appelle ami. Vous imaginez, vous êtes amis de Jésus. Ce n'est pas que vous serez. 19e privilège. Nous sommes participants de la nature divine. C'est-à-dire, Dieu a mis en nous sa nature, le Saint-Esprit. Et nous participons à sa nature divine. 1 Pierre 1, 3 jusqu'à 4. 20e, nous sommes choisis.
1: Et tiens,
0: nous sommes choisis.
1: Jean 15-16.
0: Jésus va dire, ce n'est pas vous qui m'aviez choisi. C'est moi qui vous ai choisi. 21e. Je parle de qui nous sommes. Nous sommes réconciliés avec Dieu. De rebelles, pécheurs perdus que nous étions, à cause de son choix, à cause de son élection, à cause du sang de Jésus, nous sommes réconciliés avec Dieu. Nous sommes devenus son ami. Quel privilège. 22. Baptisé dans le corps.
1: Suivez-moi
0: bien. Quand quelqu'un dit oui au Seigneur, le Saint-Esprit prend cette personne et le baptise dans le corps de Christ. Et le fout dans le corps de Christ. Et il est devenu un membre de ce corps. Et ce corps est vivant. Ce corps n'est pas une dénomination quelque part. Ce corps n'est pas un bâtiment quelque part. C'est un organisme vivant. Nous sommes rendus libres, 23. Et libérés. Nous sommes rendus libres et libérés. Galates
1: 5:1.
0: C'est pour la liberté que Christ vous a affranchi. 24. Nous sommes morts, ensevelis, ressuscités et assis dans les lieux célestes en Jésus-Christ déjà. Je suis dans ce studio de radio Tokpa à Cotonou. Ça, c'est physiquement que je suis ici. Mais spirituellement, je suis en Christ à la droite du Père déjà. Et là, le diable ne peut pas aller là-bas. 25. Délivré de la malédiction de la loi. Oui, il y a une malédiction de ne pas observer toutes les lois de Dieu. Mais par l'œuvre que Jésus a accomplie, nous sommes délivrés de la malédiction de la loi. Galates
1: 3,
0: 13 et 14.
1: 26.
0: Nous sommes pardonnés.
1: 1
0: Jean 2:12.
1: Dans ce moment,
0: nous sommes pardonnés.
1: Et de ce que
0: nous serons. 27. Nous sommes transférés, transportés des ténèbres à la lumière.
1: Et de Colossiens
0: 1. 12 et 13. Ce n'est pas fini. 28e. Nous sommes des bien-aimés, appelés à appartenir à Dieu. Romains 1, 7. Ce n'est pas fini. 29. Nous sommes établis, ordonnés par Dieu lui-même. Si une organisation chrétienne ne te donne pas un certificat d'ordination, ce n'est pas grave. Quand Dieu t'a appelé, lui-même t'a ordonné. Il t'a mis dans une position bien, bien déterminée. Il t'a donné un don bien déterminé. 30. Possesseur de la vie de Dieu. Jean 3:36. Celui qui croit au Fils a la vie éternelle. Celui qui ne croit pas au Fils ne verra point la vie. Mais la colère de Dieu demeure sur lui. Il n'a pas dit la colère de Dieu viendra sur lui. Ça demeure sur lui parce qu'il est toujours ancien. 31. Sa justice nous a été imputée. Dieu le Père a mis la justice de son Fils à notre compte par la foi que nous avons en son nom. Ce n'est pas fini. Ce n'est pas fini, mes amis. C'est incontable. 32. Sauvé par sa vie. Suivez-moi bien. Si nous vivons, c'est pas la vie de Jésus que nous vivons. Et puisque nous ne mourrons plus jamais, voilà pourquoi nous ne mourrons plus.
1: Alléluia.
0: Mais c'est ça. Nous vivons par sa vie. Parce que nous sommes morts avec lui. Ressuscités avec lui. Et nous vivons avec lui. C'est parce qu'il est vivant que nous sommes vivants. 33. Nous sommes des nouvelles créatures. En grec, c'est kainos. C'est-à-dire, même le diable ne connaît pas les ingrédients de ces nouvelles créatures. Moi-même, je ne connais pas. 34. Connaisseur de la voix du berger.
1: Les
0: mes brebis entendent ma voix. Et elles me suivent. On ne suivra pas un mercenaire. C'est pour ça qu'il faut être exposé à des bons enseignements, mes amis. 35. Nous sommes affranchis du péché. Le péché ne peut plus avoir le pouvoir sur nous. Parce que nous avons en nous la capacité de résister. Verset 36e point. Nous sommes l'objet de l'amour de Christ.
1: Jésus
0: va dire, comme le Père m'a aimé, je vous aime. Comme le Père m'a aimé,
1: c'est
0: la même qualité de l'amour que le Père a pour moi. Je vous le transfère. Et donc chaque chrétien, chaque enfant de Dieu est l'objet de l'amour de Christ. C'est la connaissance de tout ça là. Et quand nous vivons tout ça là, quand nous nous rassemblons, Dieu va recevoir nos louanges. Quand on ne connaît pas tout ça là, quand on se rassemble, on a peur. On ne vit pas la vie de Dieu. Verset 37e point. Ça c'est trop fort. Nous sommes un dans la Trinité. Jean 17. Jésus va prier. Je veux qu'il soit un. Comme moi je suis en toi. Et tu en moi. Qu'il soit un. Suivez-moi bien. C'est pas parce que nous sommes dans la Trinité que ça fait 4 personnes. Nous sommes cachés en Christ. Dans la Trinité. Alléluia.
1: Amen.
0: Nous avons libre accès au trône de la grâce et de la miséricorde. Hébreux 4:16. Dieu nous a donné le pouvoir de venir au trône de la grâce et de la miséricorde en tout temps pour recevoir grâce, pour recevoir miséricorde. Et quand les temps durs vont venir, nous sommes armés. 39. Nous ne mourrons plus la seconde mort. Jean 11:25-26. Quelqu'un qui croit en moi, même s'il meurt physiquement, il vit.
1: Amen.
0: 40. Nos cheveux sont comptés. Nos cheveux, même nous qui n'avons pas beaucoup là. Dieu connaît le nombre.
1: Ma utun danabi tarumi.
0: Ça veut dire Dieu s'occupe des détails de tous ses enfants.
1: 41.
0: Nous sommes destinés, prédestinés à ressembler à Christ.
1: Et le écotia mine ma mia dit Jésus.
0: Romains 8:29. C'est-à-dire Dieu a nous sauvant. Il nous a préprogrammé à ressembler à Jésus. Et c'est lui qui va le faire. Si tu déconnes, il va te casser les pieds jusqu'à. Tu vas ressembler à Jésus. Autrement, tu n'es pas son enfant. Autrement, tu es un bâtard. 42. Sanctifié par la vérité. Qui est la parole de Dieu? Jean 17:17. C'est Jésus qui prie son Père.
1: Jésus
0: dit sanctifie-les par la vérité.
1: Et donc,
0: ta parole est la vérité.
1: 43.
0: Qui nous touche, touche à Jésus.
1: Mais y a pas Jésus.
0: Ah, cher ami.
1: Comment tu es ami?
0: Cher ambassadeur de Christ.
1: À force de toi Christ, tu es ami.
0: Restez tranquille.
1: Mais vous.
0: Celui qui nous touche,
1: mais yagba mion,
0: il touche à Jésus lui-même.
1: Et yagba Jésus dessous.
0: Saul de Tarse a fait l'expérience dans Acte 9.
1: Saul de Tarse était
0: quand il allait pour tuer nos frères, nos sœurs.
1: Déjà il renouvelle son envie de m'étendre.
0: Et les amener liés de Damas à Jérusalem.
1: On a blâmé placé Damas à Jérusalem.
0: Quand la lumière inaccessible l'a terrassé.
1: De où est-ce nous commençons à choisir?
0: Il entend la voix de Jésus qui dit.
1: Est-ce que Jésus te met dans?
0: Saul, Saul.
1: Saul ou Saul ou?
0: Pourquoi me persécutes-tu? Saul va demander, mais c'est quoi? Qui es-tu?
1: Saul,
0: il dit, je suis Jésus que tu persécutes. Celui qui touche à un de ces petits de Jésus. Dieu a dit,
1: Maudo.
0: Il est mieux qu'on lui mette une moule au cou et qu'on l'enfonce dans la mer. C'est parce que nous ne connaissons pas notre position en Christ.
1: Mais tout est mieux, Christ, tu as raison.
0: Que nous sommes manipulés. Que nous sommes ballottés. 44. Nous serons persécutés. Oui, c'est notre privilège aussi. D'être persécutés. Jean 15:20. Matthieu 5:10. Heureux quand vous êtes persécutés. À cause de mon nom. 45. Nous pouvons être tués à cause de son nom. Nous pouvons être tués à cause du nom de Jésus. C'est un privilège. Jésus va dire, ils vous excluront de leur synagogue. Et même leur vient. Ou quiconque vous fera mourir croira rendre un culte à Dieu. Vous ne voyez pas? Les gens se bardent de bombes. Et vont tuer les innocents. On rentre dans les églises. On fait éclater des bombes. Et on croit qu'on est en train d'adorer Dieu en faisant ça. C'est un privilège. 46e point. Nous sommes des dispensateurs de la grâce de Dieu.
1: Acte 11:23.
0: Nous sommes les dispensateurs de la grâce de Dieu. 47. Nous sommes plus que vainqueurs.
1: Romains 8:37.
0: Je voudrais toujours expliquer le plus que vainqueur. Le plus que vainqueur, c'est celui qui n'est jamais allé en guerre. Mais celui qui a gagné la guerre est revenu avec le butin. Et moi qui ne suis pas allé à la guerre,
1: oh,
0: je me réjouis des butins de la guerre. C'est Jésus seul qui était à la croix. Tout le monde a fui.
1: Mais bien,
0: sa maman a fui.
1: Tout
0: le monde a fui.
1: Mais bien,
0: parce qu'ils ne pouvaient pas supporter.
1: Ils
0: avaient peur. Et il a gagné ce combat. Suivez-moi bien. Il ne combattait pas le diable. Non. Son père l'a fait pécher. Dieu l'a fait pécher. Et la colère de Dieu qui devrait tomber sur moi est tombée sur lui. Et le, la dernière parole qu'il a prononcée, c'est tetelestai. J'ai fini. Ce que Dieu le juge exigeait. Pour que l'ancien soit crucifié à jamais. Et pour que je devienne une nouvelle créature. Jésus vient de l'accomplir à la croix du Calvaire. 48. Nous sommes blindés par les armes de Dieu. Éphésiens 6. 10 et 11. C'est-à-dire, nous disciples de Jésus, nous qui sommes sauvés, nous qui sommes devenus nouvelles créatures, Dieu nous a blindés avec son armure. Il nous a donné toutes les armes pour couvrir toutes les parties de notre corps. La tête, il y a le casque du salut. À la poitrine. La cuirasse de la justice.
1: Au pied.
0: L'évangile de la paix. Il nous a blindés. Ce sont des privilèges. Il sait que nous allons rentrer dans un combat. Mais, suivez-moi bien. Il a gagné la guerre avant de nous envoyer pour voir ce qui se passe. Vous comprenez? Allons-y, 49. Nous sommes des saints. Mes chers amis, ce n'est pas parce que tu vas mourir et il y a un groupe qui va voir combien de miracles tu as fait pour te déclarer saint. Non, ça c'est les hommes qui ont inventé ça. C'est-à-dire, tous ceux qui sont devenus des nouvelles créatures sont des saints. Et c'était assez extraordinaire que l'église de Corinthe était l'église la plus bizarre du Nouveau Testament. Ils étaient en train de vivre par la chair. Mais quand l'apôtre Paul leur a écrit, il a dit, vous les saints qui êtes à Corinthe. 50e privilège. Les yeux de notre cœur sont illuminés. Les yeux de notre cœur sont illuminés. Notre conscience est éveillée. 51e privilège. Nous sommes son ouvrage.
1: C'est
0: son chef d'œuvre. Il y a l'équilibre dans la Bible. Quand Dieu a commencé à créer, le couronnement de sa création, création physique. C'est l'être humain, Adam et Ève. Mais quand ils sont tombés là, Dieu est venu par Jésus-Christ. Nous sommes une nouvelle création. Nous sommes maintenant créés à sa nature. Et cette nouvelle créature là, non, le diable ne peut plus toucher à ça. Nous sommes son ouvrage.
1: Ayant
0: été créé en Jésus-Christ pour des bonnes œuvres que Dieu lui-même a préparées d'avance afin que nous les pratiquions. On appelle le temple de Salomon. Salomon a trouvé tous les matériaux en place. Donc lui, il est rentré dans ce que son père David a fait. Pour qu'on appelle le temple de Salomon. C'est de la même chose. Nous sommes son ouvrage. Pas nous serons. Nous sommes son ouvrage. Il a été créé en Jésus. Nous
1: ne
0: sommes pas créés dans le jardin de Dieu maintenant. Celui-là, cette créature, le diable a touché. Mais nous sommes créés en Jésus. Pour faire quoi? Pour des bonnes œuvres, les œuvres de la foi que Dieu lui-même a préparées d'avance pour que nous les pratiquions. Quel privilège! Mais je vous rappelle, tous ces privilèges ont des responsabilités. 52. Nous sommes rapprochés par le sang de Christ.
1: Bon, Christ sous kanjak bla meilleur et va vivre tahama.
0: Éphésiens 2:13.
1: Éphésiens laisse yuma ta yoy khame waton
0: go. Éphésiens 3:12.
1: Éphésiens laisse yuma ta ta khame
0: wo go. Nous sommes rapprochés par le sang de Christ.
1: Bon, Christ sous khung bla me et wa domita.
0: 53. Nous sommes les gens de la maison de Dieu. Nous sommes les gens de la maison de Dieu. Nous ne sommes pas des étrangers dans sa maison. Non. 54. Christ est notre vie. Philippiens 1:21. On va lire ça. Et c'est pour ça que quand dans écoutez-moi bien. David qui n'avait pas le Saint-Esprit en lui.
1: David dit demande yamimelo yemea.
0: Pouvait dire en son temps dans Psaume 139.
1: Et renanda de retourne dans 139 medo.
0: Verset 14.
1: Qui ramen wenego
0: que mon âme te loue Dieu.
1: Et dans ligne de Dieu qui parle ma.
0: Car je suis dangereusement et merveilleusement créé. Donc
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0: À plus forte raison.
1: Où gars mon Dieu.
0: Nous qui avons le Saint-Esprit en nous.
1: Mimero yemero mimé dinlé.
0: Le Saint-Esprit en nous.
1: Yemero mimé.
0: Philippiens chapitre 1.
1: Philippe on laisse vraiment nous concordons.
0: Verset 21.
1: Dans nos cordons il ramène nos couleurs pogo.
0: Dis ceci.
1: Holy Daddy.
0: C'est un grand privilège.
1: Car
0: Christ est ma vie.
1: Vous
0: imaginez? Quel privilège.
1: Christ
0: est ma vie.
1: Christ wa et
0: la mort physique m'est un gain.
1: Nous sommes
0: dans ce studio de Tokpa.
1: Mes
0: chers amis.
1: Si
0: je tombais mort ici maintenant. Quand je vais ouvrir mes yeux, je serai dans la présence de Jésus. Donc ce qui m'empêche de voir Jésus vis-à-vis
1: de moi,
0: c'est la mort physique. Pour que notre ancien soit crucifié et que nous devenions une nouvelle création. Ayant été fait selon ta nature. Nous sommes ton ouvrage. Nous avons été créés en Jésus-Christ. Pour des œuvres de la foi. Que toi-même, tu as fait avant nous. Et nous nous rentrons dedans. Seigneur, bénis tous les auditeurs. Ceux qui ne te connaissent pas encore. Attire-les à toi. Car si toi, tu donnes la vie, tu la donnes en abondance. Et nous qui sommes dans l'enclos, ouvre nos yeux pour que nous voyons nos privilèges. Pour que nous voyons la position que nous avons devant toi. Aide-nous, Seigneur, à voir comme tu vois. Aide-nous, Seigneur, à apercevoir comme tu aperçois. Aide-nous, Seigneur, à savoir que tu es avec nous jusqu'à la fin du monde. Aide-nous à savoir que le Père t'a donné tout pouvoir au ciel sur la terre. Et tout genou doit fléchir. Et tout l'âme doit confesser. Que toi, Jésus, tu es Seigneur. À la gloire du Père. Papa, bénis nos auditeurs. Bénis le personnel de cette radio qui nous reçoit chaque lundi. Seigneur, fais-leur du bien. Corps, âme et esprit. Bénis le DG aussi. Seigneur, soutiens-le. Continue de déverser la bénédiction dans notre pays. Bénis ceux qui nous dirigent. Donne-leur la sagesse qu'il faut. Papa, merci parce que tu le fais déjà. Pas à cause de nous, mais à cause de ton fils Jésus. C'est au nom de Jésus que nous avons prié. Amen.
1: Amen.
0: Dieu vous bénisse et à lundi prochain.

Lundi 17 août 2026, mesdames et messieurs, amis de la radio partenaire, bonjour à toutes et à tous. 12h30, c'est l'heure de vous aviser communiqué. David Ahoré à la mise en onde au micro, Martin Dossa Godo. Démarrons nos avis communiqués avec cet avis de recrutement. Une société de la place et distributrice de boissons recherche de toute urgence des agents commerciaux. Rémunération intéressante. Pour toute information complémentaire, appelez le plus 229 01 49 49 49 90. Le plus 229 01 49 49 49 90.

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Il s'agit de leur donner toutes les techniques appropriées à la production du miel et de les aider à la mise en place des équipements et à leur installation et à leur suivi à partir du mois d'octobre 2026. Cette opportunité offerte par le programme Azoli est une chance d'autonomisation financière des bénéficiaires. 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Vous pouvez également vous rapprocher des responsables des unités locales de promotion de l'emploi dans chaque mairie ou des facilitateurs en emploi. 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

un restaurant, Sis Adjefa, recherche de toute urgence un cuisinier ou une cuisinière cherchant à préparer les mets africains. Conditions à remplir, être âgé de 23 à 35 ans au plus, habiter non loin de Semé, Ekpe, Djefa et environ. Il doit savoir parler le français. Salaire très intéressant. Toute personne intéressée est priée de contacter le plus 229 01 66 72 78 48. Le plus 229 01 66 72 78 48. Nous restons toujours dans le même registre. Un restaurant situé à Ouiho recherche en urgence une serveuse et un cuisinier, jeune et dynamique. Toute personne intéressée est priée de contacter le plus 229 01 61 17 40 85. Le 01 61 17 40 85 pour plus de renseignements.

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Le ministre de l'enseignement secondaire, la ministre de l'enseignement supérieur et de la recherche scientifique chargée de la formation technique et la ministre des petites et moyennes entreprises et de la promotion de l'emploi chargée de la formation professionnelle communiquent. 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À se rendre sur la plateforme EducMaster secondaire via son navigateur web et se connecter avec ses identifiants et mots de passe, se rapprocher de son chef d'établissement au besoin. 2. Se rendre sur son espace personnel, menu personnel, confirmer sa disponibilité pour la rentrée prochaine. 3. Confirmer sa disponibilité à servir au titre de l'année scolaire 2026-2027. 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

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Tirage numéro 131, bas 26, du lundi 17 août 2026, 11h. Loto Fortune, boule tirée, 76, 51, 60, 50, 47, 76, 51, 60, 50, 47. 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

Retour sur les offres d'emploi. Un restaurant situé à Kouyogbe, à Kouyiko, recherche en urgence une serveuse et un cuisinier jeune et dynamique. Toute personne intéressée est priée de contacter le plus 229 01 61 17 40 85 pour plus de renseignements. Le 01 61 17 40 85. Toujours dans le même registre, un restaurant 6 à Djeffa recherche de toute urgence un cuisinier ou une cuisinière sachant préparer les mets africains. Conditions à remplir, être âgé de 23 à 35 ans au plus, habiter non loin de Sémé, Ekpe, Djeffa et environ. Il doit savoir parler le français. Salaire très intéressant. Toute personne intéressée est priée de contacter le plus 229 01 66 112 118 48. Le plus 229 01 66 112 118 48.

et de l'autre côté, une société de la place et distributrice de boissons en recherche de toute urgence, des agents commerciaux. Pour toute information complémentaire, appelez le plus 229 01 49 49 49 90. Le plus 229 01 49 49 49 90.

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Dans le cadre de leur prise en compte pour l'année scolaire 2026-2027 et en prélude au redéploiement à opérer pour pourvoir aux postes vacants, chaque aspirant au métier d'enseignant déployé et ayant servi jusqu'à la fin de l'année scolaire 2025-2026 est invité à 1. 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Se rendre sur son espace personnel, menu personnel, confirmer sa disponibilité pour la rentrée prochaine. 3. Confirmer sa disponibilité à servir au titre de l'année scolaire 2026-2027. 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

0: Et un tour à la LNBSA pour bloquer vos avis et communiqués de ce jour. Loto Fortuna, tirage numéro 131-26, du lundi 27 août 2006, 11h. Vous tirez 76, 51, 60, 50, 47. 76, 51, 60, 50, 40, 47. Je reprends 76, 51, 60, 50, 47. 76, 51, 60, 50, 47. Mesdames et messieurs, merci de nous avoir suivis. Ce serait tout pour vos avis et communiqués. À ma suite, le journal parlé en langue française. Restez toujours câblés pour la suite de nos programmes.
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5: Il est 13h.
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6: Lundi 17 août 2026, bonjour à tous, ravi de vous retrouver pour le point de l'actualité de ce 13h. Tout de suite, les titres du journal, c'est avec Romain Chouki, bonjour.
7: Bonjour Stéphanie, tout le plaisir est pour moi de vous accompagner à la présentation de ce journal. Au sommaire de cette édition, d'abord éducation. Les nouveaux bacheliers peuvent déjà retirer leur attestation de baccalauréat. Les centres sont ouverts et l'opération se poursuit jusqu'au 29 août 2026 sur toute l'étendue du territoire national. Ensuite, communication. Le ministre porte-parole du gouvernement, dans un entretien avec les professionnels des médias, parle de la mission de la Commission des droits au Bénin. Vous l'écouterez dans ce journal. Et enfin, culture et tradition, fête de l'IAM, édition 2026. Les Béninois ont sacrifié ce 15 août à la tradition, ambiance et saveur, avec Herman Deguenon qui signe un reportage sur l'IAM Pilé dans cette édition. Mesdames et messieurs, le détail de ces titres et d'autres infos, c'est juste après ceci.
6: Romain Chouki, vous le disiez en titre, le ministre porte-parole du gouvernement apporte un éclairage sur la Commission nationale des réformes de droit. Une commission nouvellement installée par le chef de l'État, dont la mission est bien claire, comme on le rappelle ici, Wilfried Léon Roumbédi, ministre porte-parole du gouvernement.
8: La commission a pour mission de veiller, de voir dans nos textes, je vous donne un exemple. Le président Talon, pendant qu'il était là, à un moment donné, on s'est aperçu que de nombreuses lois, votées parfois depuis des dizaines d'années, n'avaient pas de décret d'application. Aussi curieux que ça vous paraisse, hein? Parfois des lois datant de 10, 15, 20 ans n'avaient pas de décret d'application. Il a fallu mettre en place une commission ad hoc pour faire la revue de tous les textes, élaborer les projets de décret d'application qui manquaient. Et je crois que c'est aussi à l'occasion et compte tenu de notre pratique sur certaines activités, certains déplacements à l'étranger, la ratification de certains tests, c'est tout cela qui nous a conduit à l'époque à la nécessité de mettre en place cette commission, dont le rôle sera de regarder effectivement nos tests. Donc cette commission a ce rôle de regarder tous les tests, nos pratiques.
6: Au sein de cette commission, y figurent des universitaires, des praticiens du droit, des experts. La tâche qui incombe à cette commission nationale des réformes de droit est énorme. Voici les précisions du ministre porte-parole du gouvernement.
8: C'est un travail d'ensemble. Demain, cette commission peut prendre notre constitution, peut prendre telle ou telle loi et dire « nous pensons qu'il faudrait y ajouter ceci ou bien il faudrait retrancher ceci ». Ou à telle occasion, il faut veiller à telle ou telle amélioration. Ils sont libres. Et c'est des conseillers de notre État, pas seulement du gouvernement, c'est des conseillers de notre État en la matière. Et chaque fois qu'ils auront fait un travail, forcément sur la base de l'objectivité et de l'utilité pour notre société, le gouvernement regardera toujours avec attention et maintenant partagera avec les institutions concernées les conclusions de la commission, les suggestions pour que cela puisse trouver application législative.
6: À l'instant, Wilfried Léandre Roumbédi, ministre porte-parole du gouvernement, sur une émission télévisée. Les attestations du bac 2026 seront disponibles du 24 au 29 août 2026 de 8h à 16h dans les 12 départements du Bénin. Les nouveaux bacheliers doivent se munir d'une pièce d'identité valide et du bordereau de retrait. Romain Chouki.
7: Stéphanie Razoumé, les retraits se feront au siège 1 Candy pour la Libourie au lycée des jeunes filles de Natitingou, pour la Takora au siège 1 à Bomekalavi pour l'Atlantique au lycée Mathieu Bouquet de Parakou pour le Borgou et au CG2 d'Assazoumé. Pour les collines dans le Koufou, le retrait se fera au CG1 à Plaroué, dans la Donga au CG1 Djougou, dans le littoral au CG Sainte-Rita, dans le Mono au CG1 Lokossa, dans l'Ouémé, au lycée Béanzin de Porte-Nouveau, dans le plateau au CG1 Poubé et dans le Zou au lycée technique de Boyicon. Les attestations non retirées après cette période seront disponibles auprès de l'office du baccalauréat.
6: 25 nouveaux professionnels du contrôle technique automobile sont désormais prêts à mettre leur savoir-faire au service de la sécurité routière. Ce vendredi, au Centre national de sécurité routière de Batita, à Bomekalavi, ils ont reçu leurs attestations de fin de formation en contrôle technique automobile. Romain Chouki.
7: Après plusieurs semaines de formation, les bénéficiaires franchissent ainsi une nouvelle étape dans leur parcours professionnel. Une formation axée sur les connaissances et compétences nécessaires pour vérifier l'état des véhicules et contribuer à détecter les éventuelles défaillances susceptibles de compromettre la sécurité des usagers. Écoutons quelques bénéficiaires à l'issue de la cérémonie de remise d'attestation.
0: Je suis tellement contente d'avoir été sélectionnée par le CNSR. Aujourd'hui, je fais partie de l'une des agents du CNSR afin d'assurer la sécurité routière, de contrôler les véhicules afin d'éviter les différents problèmes sur nos infrastructures routières, des accidents, la dégradation des infrastructures routières.
9: Au cours de cette formation, nous avons eu beaucoup de connaissances, entre autres le contrôle visuel, la connaissance de l'utilisation de l'équipement du contrôle, notamment les bandes de freinage de suspension, le diagnostic à l'aide du scanner, la mesure des gaz à l'échappement à l'aide des appareils également, on a appris beaucoup.
10: Heureux de pouvoir prouver que j'ai appris quelque chose à mes frères béninois et heureux aussi de pouvoir bien finir.
7: Les récipiendaires ont été formés par Bene Innov et ont été présélectionnés par l'Agence nationale pour l'emploi ANPE, Hermon Tanguinou et Achille Ayoa, respectivement directeur général de Bene Innov et représentant du directeur général de l'ANPE.
11: Tout au long du stage, plusieurs méthodes pédagogiques ont été utilisées. Le brainstorming, exposé, prise de notes, travaux pratiques, sorties pédagogiques et évaluation. Cette approche a permis d'associer la théorie à la pratique avec l'objectif de favoriser une meilleure compréhension des notions enseignées et une préparation plus concrète au métier. Au terme de ce parcours, je retiens que ce stage a permis de couvrir progressivement les différentes dimensions nécessaires à la préparation des bénéficiaires au métier de contrôle technique automobile.
12: Le dispositif Azoli qui vous a accompagné est un dispositif national qui permet à tous nos jeunes qui peut-être n'avaient pas des ambitions, des intentions, qui n'avaient pas des formations de se retrouver dans le tissu économique et dans le tissu professionnel. Vous êtes la preuve vivante que le programme Azoli marche. Vous êtes la preuve que avec le programme Azoli, on peut accompagner des jeunes et avoir des résultats probants.
6: Romain Chouki, à travers cette initiative, le CNSR entend renforcer les capacités des acteurs intervenant dans le contrôle technique automobile et ce, afin de faire face aux défis modernes du secteur. Ariel Sacramento, directeur général du CNSR.
13: Aujourd'hui, c'est l'aboutissement d'un processus qui a pris beaucoup de mois. Mais c'est aussi le début d'un nouveau processus, en fait. C'est le début de l'insertion sur la piste de contrôle, comme on l'appelle au CNSR. Une piste de contrôle qui vous offre une opportunité de parfaire tout ce que vous avez acquis comme compétences et aussi de vous créer un profil pour le futur. C'est une expérience que vous aurez de façon indélébile sur votre CV de toute façon. La piste de contrôle a ses défis. Plusieurs de ces défis vous ont été clairement et de façon très transparente présentés lors de votre formation. Vous avez été, je pense, fortement briefé sur les attentes en matière de probité aussi. Donc l'attente n'est pas juste de la qualité de contrôle technique. Ce n'est pas juste le professionnel ou le geste technique que nous recherchons. C'est aussi le bon citoyen que nous attendons que vous soyez dans le cadre de votre stage qui commence.
6: Les nouveaux contrôleurs formés seront déployés au CNSR pour leur insertion professionnelle.
7: Et Stéphanie Razoumain, la coopération régionale prend de plus en plus corps à la Loterie nationale du Bénin. C'est à travers la masse commune UMOA 2026. Du 10 au 12, Cotonou a accueilli une importante réunion dont parle ici Marius Adanzounon, le directeur général.
14: La cérémonie qui nous réunit aujourd'hui marque l'ouverture officielle des travaux de compensation de la première masse commune de la 23e édition, organisée autour de la course événement du 7 mai 2026 avec la mise en jeu d'une cagnotte spéciale de 100 millions de francs CFA.
7: À la rencontre de Cotonou étaient présentes les délégations de la LONAB du Burkina Faso, de la LONACI de Côte d'Ivoire, de la LONANI du Niger et de la LONACE du Sénégal et du PMU Mali.
6: C'est bien cela, Romain Choki. Les échanges ont porté sur les opérations de compensation liées à la course à événements du 7 mai dernier. Mais au-delà, c'était aussi un rendez-vous de partage, d'échanges et d'harmonisation des pratiques. Ainsi donc, cette rencontre fait suite à la 23e édition de la masse commune UMOA tenue à Cotonou du 4 au 8 mai dernier. Il s'agit en réalité d'un mécanisme régional qui englobe la mutualisation des masses des paris entre les sociétés nationales de loterie et de paris mutuels des pays participants. Objectif, proposer des gains plus attractifs et renforcer la coopération entre les opérateurs.
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7: Ce mois d'août, le plat qui est à l'honneur dans les maquis et restaurants, c'est bien liam pilé. Beaucoup de personnes l'ont dégusté, comme Elvire et Herman qui se sont rendus dans un maquis aux délices de liam pilé, signature Herman Deguenon.
17: Il faut bien de l'énergie pour réussir à piler l'igname et satisfaire l'appétit de la clientèle. Pour le déjeuner de ce midi, elles sont deux à la manœuvre. Les coups de pilon résonnent dans le mortier de façon rythmée. Les morceaux d'igname préalablement cuits perdent leur forme et bientôt sont transformés en une pâte molle et tendre sous les regards concentrés de Grâce et Maël.
18: Après avoir pelé l'igname, et tu mets ça dans une marmite, tu mets ça sur le feu. Tu suis la cuisson, parce qu'avec les ignames nouveaux, l'igname n'est pas trop cuit, parce que quand c'est trop cuit, l'igname pilé n'est pas bien tendre. Une fois l'igname cuit, on lave le mortier, il suffit de mettre l'igname dans le mortier, et au fur et à mesure, il faut quelqu'un pour commencer par piler. Après avoir pilé, il faut maintenant voir si l'igname pilé est trop dur ou bien trop mou. Quand c'est trop dur, on ajoute un peu d'eau chaude dedans.
17: Le travail est fastidieux et fait appel à un savoir-faire selon la qualité de l'igname. Grâce et Maël pilent à cœur joie, malgré la sueur qui dégouline sur leur visage, témoignant de l'effort physique fourni pour satisfaire les clients.
19: L'igname pilé est une pâte que j'aime bien parce que les bonnes dames, elles font ça bien. Elles font de telle sorte que c'est tendre, c'est pas dur et puis c'est bon. Et moi j'ai pris ça avec de la sauce d'arachide. Et la sauce d'arachide, il y avait de la viande de mouton, du fromage. C'était très très bon et le plat était très présentable. C'était très délicieux. C'était bien fait de telle sorte que j'ai pris deux plats. Ça ne me suffisait même pas.
17: L'appétit est au top quand les sauces pour accompagner les yam pilé sont de plusieurs variétés.
18: Ça peut être accompagné avec la sauce d'arachide ou bien la sauce chiayo. Il y a d'autres qui prennent ça aussi avec la sauce tomate accompagnée du crin-crin ou du combo. Il y a d'autres même qui prennent ça avec la sauce graine, la sauce menthe, même avec de la sauce sésame.
17: Les yam pilé se mangent à volonté et les plus gourmands choisissent très vite les bons morceaux de viande et de fromage dès qu'ils arrivent au maquis. Ne soyez pas du reste et surtout,

0: Merci à vous, Herman Deguenon. Vous activez notre appétit hein, cet après-midi. On saura comment s'arranger quand même pour ne serait-ce que nous offrir un plat tout au moins.
1: Robin Choquet, ce sera tout pour ce journal. Merci à vous de nous avoir suivis. Technique, David Ahoré. Réalisation, Zachary Ali Bonon. Coordination éditoriale, Franck Agbeno. À très bientôt.
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0: Chers auditeurs, auditrices, nous vous saluons dans le beau et précieux nom de Jésus. Et que la grâce de Dieu demeure sur toujours dans nos vies au nom de Jésus. Par la grâce que j'ai reçue de notre Père dans le Seigneur. En prélude à la prédication du jour, nous allons écouter le programme hebdomadaire mensuel, ensuite les adresses de nos différentes paroisses.
1: Père,
0: au nom puissant de Jésus, dans le précieux sang de l'agneau, la Bible déclare dans Éphésiens chapitre 5, verset
1: 20,
0: rendez continuellement grâce à Dieu le Père au nom de notre Saint Jésus-Christ en toutes choses. Papa, s'il en est ainsi, Papa, acceptez nos remerciements dans le nom de Jésus. Nous
1: vous
0: disons merci pour votre grâce et votre miséricorde sur
1: nos vies.
0: Une fois encore, recevez nos remerciements. Toute iniquité qui fera transgression à notre séance du jour. Papa, que le sang de Jésus nous lave. Saint-Esprit du Dieu vivant, venez prendre le parfait contrôle. Au nom de Jésus, nous avons prié.
1: Jésus-Christ ici, comme il m'a dit.
0: Programme hebdomadaire.
1: Programme mettons, semaine mettons.
0: Nous avons tous les mardis.
1: Mardi les bio.
0: Le grand physicien.
1: Mido azon igbona mettons.
0: De 18h à 19h55.
1: Et nous avons un bel au gaizien gbadan tombono a photo au gantan ton ko cheju aton
0: sur toutes nos paroisses mais sur la paroisse mère d'Apapa
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0: cela se déroule de 12h à 14h30
1: et no bedo gan wewe me bono foro gan we adade
0: le jeudi
1: oui wa je jeudi si azangbe
0: nous avons le programme briser les jougs hérités
1: mi do programme miton de yoro je me dede kambi bla nous dit do ton les mini wen ka on les
0: de 18h à 19h55
1: et no bedo gan
0: les dimanches, nous avons le programme de
1: 8h
0: à 11h. En ce qui concerne les programmes mensuels, tous les premiers lundis du mois, le culte d'onction, le service d'onction, de 18h à
1: 20h.
0: Les premiers vendredis du mois.
1: Dès vendredi, nous comptons au sommet.
0: La veille nationale.
1: De
0: 19h
1: à 23h.
0: Et tous les deuxièmes samedis, deuxième semaine du mois, nous avons trois jours de réveil spirituel. De 18h à
1: 20h.
0: Au nom de Jésus, soyons bénis.
1: Le Jésus, c'est comme
0: nous allons aborder les adresses de nos différentes paroisses. Nous allons commencer par la paroisse, mais paroisse d'Apapa. Elle se trouve au quartier Souroulere
1: 2.
0: L'avant en face de l'école primaire publique.
1: École primaire publique.
0: Une fois dans l'avant, vous prenez la troisième voie à droite.
1: Téléphone
0: +229 01 96 12 30 73. +229 01 94 21 87 77 paroisse de Porte Nouveau. Quartier Wadon. Avant la police républicaine d'Adjara. Avant la police républicaine. D'Adjara. Arrondissement de Ronvier. Téléphone +229 01 97 64 25 67 paroisse d'Agla.
1: Vont demain Vont dédié nous savons quelques sani à l'aide au bio vont.
0: Téléphone plus 229 01 97 98 18 20 paroisse de Pobé.
1: Agumi ton de Pobé.
0: Quartier Agbaru Osom 3.
1: Edo Agbaru do Osom 3.
0: Derrière la Syrie.
1: Le Syrie aussi goudou.
0: Téléphone plus 229 01 97 26 09 54 paroisse d'Azové.
1: Agumi ton de Azové.
0: Quartier Chideu.
1: Edo quartier Chideu.
0: Sur la voie de Tchangwe Zongi.
1: Le Tchangwe Zongi signal.
0: Téléphone plus 229 01 66 94 91 93 paroisse de Parakou.
1: Agumi tondé do Parakou.
0: Quartier Papini.
1: Edo quartier Papini.
0: Derrière hôtel La Colombe.
1: Do hôtel La Colombe sin.
0: Téléphone plus 229 01 41 74 04 67 paroisse de Lokosa.
1: Agumi tondé do Lokosa.
0: Quartier Awame.
1: Edo quartier Awame.
0: Rue face au premier petit portail du stade en venant du tribunal.
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0: Rond point Saint-Cécile.
1: Edo rond point Saint-Cécile.
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1: Agumi tondé do Wedo Gbadji.
0: Quartier Wedo Agekon.
1: Edo quartier Wedo Agekon.
0: Téléphone plus 229 01 95 34 68 83 paroisse de Tokan.
1: Agumi tondé do Tokan.
0: Quartier Tokan zone militaire.
1: Edo quartier Tokan do zone militaire.
0: Téléphone plus 229 01 66 62 0619 paroisse de Dajagbo.
1: Agumi tondé do Ajagbo.
0: Quartier Ajagbo Calvaire.
1: Edo quartier Ajagbo Calvaire.
0: Carrefour La Cata.
1: Le Carrefour La Cata.
0: Non loin de l'école primaire publique.
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1: Agumi tondé do Koulekamé.
0: Quartier Zondré Bokwe.
1: Edo quartier Zondré Bokwe.
0: Maison Kouble Noukwe.
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0: Derrière la maison des jeunes.
1: Le maison des jeunes aussi goudo.
0: Téléphone plus 229 29 01 44 14 90 40 paroisse d'Ipinlé.
1: Agumi tondé do Ipinlé.
0: Derrière le marché d'Ipinlé.
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0: L'avant après l'avant Naira.
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0: Téléphone plus 229 01 97 26 09 54 paroisse de Misrété.
1: Agumi tondé do Misrété.
0: Quartier Pogon à Jolipo.
1: Edo quartier Pogon do à Jolipo.
0: Téléphone plus 229 01 48 67 80 63 paroisse de Semekraké.
1: Agumi tondé do Semekraké.
0: Quartier Djessoudro.
1: Edo quartier Djessoudro.
0: Quatrième vont après les douaniers.
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0: Vent central après église Oriofé.
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1: Agumi tondé do Ekpé.
0: Quartier Kanhonou à Tinga Komé.
1: Et le quartier Kanhonou do Tinga Komé.
0: Premier vont à droite en allant vers l'école primaire privée l'Éternel.
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0: 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Paroisse de Sekandji.
1: Agumi tondé do Sekandji.
0: Quartier Gagnon Komé.
1: Edo quartier Gagnon Komé.
0: Derrière la cimenterie de Sekandji.
1: Le cimenterie Sekandji ton sin goudou.
0: Téléphone plus 229 01 69 38 45 51.
2: All glory and honor belong to Jesus Christ.
3: Toute gloire et honneur revient à notre Seigneur Jésus Christ.
2: We bless the name of the Lord.
3: Nous bénissons le nom de l'Éternel.
2: For counted us worthy among the living souls.
3: Pour nous avoir compté parmi les âmes vivantes d'aujourd'hui.
2: It's not by our power.
3: Ce n'est pas par notre force.
2: It's not by our might.
3: Ce n'est pas par notre puissance.
2: But by the privilege and the grace of the Lord that endow upon our life.
3: Mais par le privilège et la grâce que Dieu averse sur nous.
2: Shall we pray?
3: Prions.
2: Father, in the mighty name of Jesus.
3: Père, dans le puissant nom de Jésus.
2: We want to proceed this evening.
3: Nous voulons continuer cet après-midi.
2: We want you, O Lord, to take eminent control.
3: Et nous voudrions que vous preniez le parfait contrôle, Seigneur.
2: Father, receive our thanks for that in Jesus' name.
3: Père, recevez nos remerciements pour cela au nom
2: As
3: de Jésus.
2: As we are proceeding right now,
3: tel que nous continuons maintenant,
2: you are Alpha and Omega.
3: Vous êtes l'Alpha et l'Oméga.
2: The beginning and the end.
3: Le commencement et la fin.
2: In the book of Revelation 1:8.
3: Dans le livre d'Apocalypse 1:8.
2: The Bible says you are Alpha and Omega.
3: La Bible nous enseigne que vous êtes
2: l'Alpha
3: et l'Oméga.
2: Father, take eminent control.
3: Père, prenez le contrôle entier.
2: Let Satan's kingdom be depopulated.
3: Et que le royaume satanique
2: and
3: soit dépeuplé.
2: Let your kingdom be increased, O Lord.
3: Et que votre royaume
2: in Jesus'
3: au
2: name
3: de Jésus.
2: We have prayed.
3: Au nom de Jésus, nous avons prié.
2: Alléluia.
3: Amen.
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4: l'éternel ton dieu ramènera les captifs et aura compassion de toi. Il rassemblera encore du milieu de tous les peuples chez lesquels l'Éternel ton Dieu t'aurait dispersé.
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3: Plus de perte dans votre
2: vie. 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

la paix de Dieu, qui surpasse toute intelligence, gardera vos cœurs et vos pensées en Christ Jésus. Seigneur, ta paix est ma demeure, et je t'élève pour toujours.

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4: Il est 19h.
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2: Très heureuse de vous retrouver ce soir pour le dernier point de l'actualité de ce lundi, dont voici les titres. Bac 2026, les attestations seront bientôt disponibles. La direction a dévoilé dans un communiqué les lieux de retrait dans chaque département. Les détails dans ce journal. À Abomey-Calavi, 25 jeunes contrôleurs techniques automobiles sont désormais outillés et prêts à servir la nation. Cela a été possible grâce au projet Azoli, initié par l'Agence pour l'emploi. Dans ce Tokpa Info Soir, vous suivrez également les explications du ministre porte-parole du gouvernement au sujet de la mise en place de la Commission nationale des réformes de droit et d'autres nouvelles. En voilà pour les titres. À présent, le développement. Bonsoir à toutes et à tous. Je l'annonçais dans les titres, le ministre porte-parole du gouvernement apporte un éclairage sur la Commission nationale des réformes de droit, une commission nouvellement installée par le chef de l'État dont la mission est bien claire, comme le rappelle ici Wilfried Léandre Rungbedji, ministre porte-parole du gouvernement.
3: La commission a pour mission de veiller, de voir dans nos textes, je vous donne un exemple, le président Talon, pendant qu'il était là, à un moment donné, on s'est aperçu que de nombreuses lois, votées parfois depuis des dizaines d'années, n'avaient pas de décret d'application. Aussi curieux que ça vous paraisse, hein? Parfois des lois datant de 10, 15, 20 ans n'avaient pas de décret d'application. Il a fallu mettre en place une commission ad hoc pour faire la revue de tous les textes, élaborer les projets de décret d'application qui manquaient. Et je crois que c'est aussi à l'occasion et compte tenu de notre pratique sur certaines activités, certains déplacements à l'étranger, la ratification de certains tests, c'est tout cela qui nous a conduit à l'époque à la nécessité de mettre en place cette commission, dont le rôle sera de regarder effectivement nos tests. Donc cette commission a ce rôle de regarder tous les tests, nos pratiques.
2: Au sein de cette commission, y figurent des universitaires, des praticiens du droit, des experts. La tâche qui incombe à cette commission nationale des réformes de droit est énorme. Voici les précisions du ministre porte-parole du gouvernement.
3: C'est un travail d'ensemble. Demain, cette commission peut prendre notre constitution, peut prendre telle ou telle loi et dire « nous pensons qu'il faudrait y ajouter ceci » ou bien « il faudrait retrancher ceci » ou « à telle occasion, il faut veiller à... » telle ou telle amélioration. Ils sont libres et c'est des conseillers de notre État, pas seulement du gouvernement, c'est des conseillers de notre État en la matière. Et chaque fois qu'ils auront fait un travail, forcément sur la base de l'objectivité et de l'utilité pour notre société, le gouvernement regardera toujours avec attention et maintenant partagera avec les institutions concernées les conclusions de la commission, les suggestions pour que cela puisse trouver application législative.
2: À l'instant, Wilfried Léandre Rungbedji, ministre porte-parole du gouvernement, sur une émission télévisée. Les attestations du bac 2026 seront disponibles du 24 au 29 août 2026, de 8h à 16h dans les 12 départements du Bénin. Les nouveaux bacheliers doivent se munir d'une pièce d'identité valide et du bordereau de retrait. Les retraits se feront au CG1 Candi pour la Liborie, au lycée des jeunes filles de Natitengo pour la Takora, au CG1 Abomey-Calavi pour l'Atlantique, au lycée Mathieu Bouquet de Parakou pour le Borgou et au CG2 d'Assazoumé pour les collines. Dans le Koufo, le retrait se fera au CG1 à Plahoué, dans la Donga, au CG1 Djougou, dans le littoral, au CG Sainte Rita, dans le Mono, au CG1 Lokossa, dans l'Ouémé, au lycée Béonzin de Porto Novo, dans le Plateau, au CG1 Pobé et dans le Zou, au lycée technique de Boïcon. Les attestations non retirées après cette période seront disponibles auprès de l'office du BAC. On parle à présent sécurité dans cette édition. 25 nouveaux professionnels du contrôle technique automobile sont désormais prêts à mettre leur savoir-faire au service de la sécurité routière. Ce vendredi, au Centre national de sécurité routière de Bakita à Abomey-Calavi, ils ont reçu leur attestation de fin de formation en contrôle technique automobile. Après plusieurs semaines de formation, les bénéficiaires franchissent ainsi une nouvelle étape dans leur processus professionnel. Une formation axée sur les connaissances et compétences nécessaires pour vérifier l'état des véhicules et contribuer à détecter les éventuelles défaillances susceptibles de compromettre la sécurité des usagers. Écoutons quelques bénéficiaires à l'issue de la cérémonie de remise d'attestation.
4: Je suis tellement contente d'avoir été sélectionnée par le CNSR. Aujourd'hui, je fais partie de l'une des agents du CNSR afin d'assurer la sécurité routière, de contrôler les véhicules afin d'éviter les différents problèmes sur nos infrastructures routières, les accidents, la dégradation des infrastructures routières.
5: Au cours de cette formation, nous avons eu beaucoup, beaucoup de connaissances, entre autres le contrôle visuel, la connaissance de l'utilisation de l'équipement du contrôle, notamment les bandes de freinage et de suspension, le diagnostic à l'aide du scanner, la mesure des gaz à l'échappement à l'aide des appareils également. On a appris beaucoup.
6: Heureux de pouvoir prouver que j'ai appris quelque chose à mes frères béninois et heureux aussi de pouvoir bien finir.
2: Les récipiendaires ont été formés par Bénin Innove et ont été présélectionnés par l'Agence nationale pour l'emploi ANPE. Herman Tanquinou et Achille Ayoa, respectivement directeur général de Bénin Innove et représentant du directeur général de l'ANPE.
7: Tout au long du stage, plusieurs méthodes pédagogiques ont été utilisées. Le brainstorming, exposé, prise de notes, travaux pratiques, sortie pédagogique et évaluation. Cette approche a permis d'associer la théorie à la pratique avec l'objectif de favoriser une meilleure compréhension des notions enseignées et une préparation plus concrète au métier. Au terme de ce parcours, je retiens que ce stage a permis de couvrir progressivement les différentes dimensions nécessaires à la préparation des bénéficiaires au métier de contrôle technique automobile.
8: Le dispositif Azoli qui vous a accompagné est un dispositif national qui permet à tous nos jeunes qui peut-être n'avaient pas des ambitions, des intentions, qui n'avaient pas des formations de se retrouver dans le tissu économique et dans le tissu professionnel. Vous êtes la preuve vivante que le programme Azoli marche. Vous êtes la preuve que avec le programme Azoli, on peut accompagner des jeunes et avoir des résultats probants.
2: À travers cette initiative, le CNSR entend renforcer les capacités des acteurs intervenant dans le contrôle technique automobile, et ce, afin de faire face aux défis modernes du secteur. Ariel Sacramento, directeur général du CNSR.
9: Aujourd'hui, c'est l'aboutissement d'un processus qui a pris beaucoup de mois, mais c'est aussi le début d'un nouveau processus en fait. C'est le début de l'insertion sur la piste de contrôle comme on l'appelle au CNSR. Une piste de contrôle qui vous offre une opportunité de parfaire tout ce que vous avez acquis comme compétences et aussi de vous créer un profil pour le futur. C'est une expérience que vous aurez de façon indélébile sur votre CV de toute façon. La piste de contrôle a ses défis. Plusieurs de ces défis vous ont été clairement et de façon très transparente présentés lors de votre formation. Vous avez été, je pense, fortement briefé sur les attentes en matière de probité aussi. Donc l'attente n'est pas juste de la qualité de contrôle technique. Ce n'est pas juste le professionnel ou le geste technique que nous recherchons. C'est aussi le bon citoyen que nous attendons que vous soyez dans le cadre de votre stage qui commence.
2: Les nouveaux contrôleurs formés seront déployés au CNSR pour leur insertion professionnelle. La coopération régionale prend de plus en plus corps à la Loterie nationale du Bénin. C'est à travers la masse commune UEMOA 2026. Du 10 au 12 août, Cotonou a accueilli une importante réunion dont parle ici Marius Adanzounon, le directeur général.
10: La cérémonie qui nous réunit aujourd'hui marque l'ouverture officielle des travaux de compensation de la première masse commune de la 23e édition, organisée autour de la course événement du 7 mai 2026 avec la mise en jeu d'une cagnotte spéciale de 100 millions de francs CFA.
2: Ainsi donc, cette rencontre fait suite à la 23e édition de la masse commune UEMOA tenue à Cotonou du 4 au 8 mai dernier. Il s'agit en réalité d'un mécanisme régional qui englobe la mutualisation des masses des paris entre les sociétés nationales de loterie et de paris mutuels des pays participants. Objectif, proposer des gains plus attractifs et renforcer la coopération entre les opérateurs. À la rencontre de Cotonou, étaient présentes les délégations de la LONAB du Burkina Faso, de la LONACI de Côte d'Ivoire, de la LONANI du Niger, de la LONACE du Sénégal et du PMU Mali. Les échanges ont porté sur les opérations de compensation liée à la course à événements du 7 mai dernier. Mais au-delà, c'était aussi un rendez-vous de partage et d'échange et d'harmonisation des pratiques.
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2: 19h11 dans nos locaux, nous poursuivons ce journal. Ce mois d'août, le plat qui est à l'honneur dans les maquis et restaurants, c'est bien l'igname pilée. Beaucoup de personnes l'ont dégusté, comme Elvire et Herman, qui se sont rendus dans un maquis. Au délice de l'igname pilée, signature Herman Deguenon.
11: Il faut bien de l'énergie pour réussir à piler l'igname et satisfaire l'appétit de la clientèle. Pour le déjeuner de ce midi, elles sont deux à la manœuvre. Les coups de pilon résonnent dans le mortier de façon rythmée. Les morceaux d'igname préalablement cuits perdent leur forme et bientôt sont transformés en une pâte molle et tendre sous les regards concentrés de Grâce et Maëlle.
12: Après avoir pelé l'igname et tu mets ça dans une marmite, tu mets ça sur le feu. Tu suis la cuisson parce qu'avec les ignames nouveaux, l'igname n'est pas trop cuit parce que quand c'est trop cuit, l'igname pilé n'est pas bien tendre. Une fois l'igname cuit, on lave le mortier. Il suffit de mettre l'igname dans le mortier et au fur et à mesure, il faut quelqu'un pour commencer par piler. Après avoir pilé, il faut maintenant voir si l'igname pilé est trop dur ou bien trop mou. Quand c'est trop dur, on ajoute un peu d'eau chaude dedans.
11: Le travail est fastidieux et fait appel à un savoir-faire selon la qualité de l'igname. Grâce et Maëlle pilent à cœur joie, malgré la sueur qui dégouline sur leur visage, témoignant de l'effort physique fourni pour satisfaire les clients.
13: L'igname pilé est une pâte que j'aime bien parce que les bonnes dames, elles font ça bien. Elles font de telle sorte que c'est tendre, c'est pas dur et puis c'est bon. Et moi j'ai pris ça avec de la sauce d'arachide. Et la sauce d'arachide, il y avait de la viande de mouton, du fromage. C'était très très bon et le plat était très présentable. C'était très délicieux.
14: C'était bien fait de telle sorte que j'ai pris deux plats. Ça ne me suffisait même pas.
11: L'appétit est au top quand les sauces pour accompagner l'igname pilée sont de plusieurs variétés.
12: Ça peut être accompagné avec la sauce d'arachide ou bien la sauce chiayo. Il y a d'autres qui prennent ça aussi avec la sauce tomate accompagnée du crin-crin ou du combo. Il y a d'autres même qui prennent ça avec la sauce graine, la sauce menthe, même avec de la sauce sésame.
11: L'igname pilée se mange à volonté et les plus gourmands choisissent très vite les bons morceaux de viande et de fromage dès qu'ils arrivent au maquis. Ne soyez pas du reste et surtout n'oubliez pas le vin.
15: Il nous faut du bon vin pour finir ce repas. Il nous faut du bon vin.
2: Merci à vous, Herman Deguenon et Elvire Agbekbonou. Tout ceci nous conduit hors de nos frontières.

0: Nous démarrons par les informations du Mali. Le chroniqueur Mohamed Youssouf Batili et l'influenceuse Rokia Doubia sont condamnés à 10 ans de prison ferme, dont 3 avec sursis. Le verdict est tombé ce lundi 17 août 2026. Ils sont accusés d'atteinte au crédit de l'État et d'association de malfaiteurs. Selon les informations rapportées par RFI, à la lecture du verdict, les deux condamnés sont restés impassibles. En France, pour finir, le ministre de la Justice, Gérald Darmanin, ne compte pas se présenter à l'élection présidentielle. Néanmoins, il apporte son soutien à Édouard Philippe. Il a fait savoir dans un entretien publié ce lundi par La Voix du Nord. Le garde des Sceaux dit, je cite, « Nous sommes dans une situation extrêmement difficile socialement pour les Français. » Donc j'ai décidé de ne pas rajouter de la division et donc de ne pas me présenter à l'élection présidentielle et de soutenir. Et je souhaite que tout le monde fasse pareil, Édouard Philippe, fin de citation. Il faut noter que cet entretien intervient quelques jours avant sa rentrée politique le 30 août à Tourcoing en présence du candidat Horizon. C'est sur cette note que nous mettons un terme à cette édition, une édition mise en onde et réalisée par Mylène Aoyo, coordonnée de bout en bout par Franck Agbeinou. Merci de nous avoir suivis. Ce qu'il ne faut pas oublier de suivre aussi, c'est le jeu des Calais. C'est bientôt à 19h30 avec Martin Dosagodo. Très bonne soirée à toutes et à tous.
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2: Très heureux de vous retrouver au premier rendez-vous de notre précieuse émission de donner et de recevoir. Mesdames et messieurs, bonsoir à toutes et à tous. Et nous poursuivons nos programmes ici sur la FM 5.3 avec Dame Mylène Aoyo derrière la baie vitrée pour nous conduire dans l'univers du jeu des Cali. Je nous installe dans l'univers du jeu des Cali avec ceci.
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0: à Moïse.
1: Auditant libre, bonsoir.
2: Bonsoir, Martin.
1: Le prince.
2: Oui, Martin.
1: Et Pato Tablaou.
2: Et
1: les hommes forts de la cité d'Anovi.
2: Et la fête de Nyom, là, comment tu as fêté?
1: À son de grâce.
2: À 229.
1: À son de... C'était beau, hein, mais on ne vous a pas vu là-bas.
2: Laisse tomber, mon frère.
1: Hein.
2: Je te dis que c'est de l'argent.
1: Dieu fera grâce.
2: Inch'Allah.
1: Bonjour.
2: Oui.
1: En Europe, quel pays est le plus gros consommateur de poissons et de produits de la mer avec plus de 56 kg par an et par habitant?
2: Le pays.
1: Oui, le nom du pays.
2: Le Canada.
1: D'accord. J'ai plus besoin. Le prince. À tout à l'heure, c'est le 01 21 31 45 42. Nous sommes sur le chemin des Calais et c'est le ce moment de donner et de recevoir.

0: Samson
1: Kouya. Auditeur Ali, bonsoir.
2: Je suis de retour.
1: Le prince.
2: Ah, non, il y a pas, quand il n'y a pas de candidat.
1: Il y en aura. C'est que ils ont un homme quoi. Fidèle bon matin, Gary. Le prince.
2: Oui.
1: Bonjour.
2: Comme d'habitude.
1: Quelle est la partie de la plante? Quelle partie de la plante est responsable de la photosynthèse?
2: Partie de la plante.
1: Qui est responsable de la photosynthèse?
2: La racine.
1: D'accord. J'ai pris bonne note. Merci beaucoup à vous, le prince.

0: Toujours frais, toujours beau, nous sommes sur le jeu décalé pour jouer. C'est le 01 21 31 45 32 ou le 01 21 60 41 22. Nous sommes à un moment de donner et de recevoir. Et si on ne perd jamais, on y gagne toujours quelque chose et ça se passe sur la FM 5.3. Auditons les bonsoir.
1: Bonsoir.
0: Comment allez-vous?
1: Je bénis l'Éternel.
0: L'homme de la vallée.
1: Oui, Benoît Fadonbo.
0: Monsieur Benoît Fadonbo.
1: Oui, c'est moi.
0: Et votre journée?
1: Vraiment, on rend grâce. Hein.
0: Grâce sur grâce.
1: Et chez vous?
0: Action de grâce.
1: Le week-end, ça a été?
0: On rend grâce.
1: D'accord.
0: On joue.
1: On y va.
0: Quelle molécule est produite lors de la photosynthèse?
1: Pardon?
0: Quelle molécule est produite lors de la photosynthèse?
1: L'azote.
0: D'accord. J'ai plus besoin de M. Benoît Fanoubou. Merci beaucoup à vous. Et c'est le 01 21 31 45 32 ou le 021 60 41 22. Je décalé, passe en vous un grand coucou à notre parchidème, M. Sébastien Orsou, sans oublier le calé, M. Tita Runkano, M. Georges Agbo, M. Georges Videgla et Demoiselle Marsha Videgla.

Un tour à la loterie nationale du Bénin SA. Tirage Loto Fortune numéro 131 du lundi 17 août 2006, 14h. Zone A, 5 premiers numéros tirés, 13, 58, 34, 24, 70. 13, 58, 34, 24, 70. Zone B, 5 derniers numéros tirés, 16, 74, 20, 46, 69. 16, 74, 20, 46, 69. Loto Fortune, toujours tirage numéro 131-26, du lundi 17 août 2006, 18h. Numéro tiré, 27, 04, 09, 74, 23. 27, 04, 09, 74, 23. Et nous sommes toujours sur le jeu de Calais pour jouer. C'est le 01 21 31 45 32 ou le 021 60 41 22.

Ce n'est pas l'argent qui fait tout, il faut aussi avoir la manière, bien sûr. Nous sommes en studio de Calais. Et pour jouer, c'est le 01 21 31 45 42 ou le 01 21 60 42. C'est Dame Mylène Aoyo qui est la commandante, c'est la chef.

0: Auditeur Li, bonsoir.
1: Oui, allô, bonsoir.
0: Comment allez-vous?
1: C'est très bien, c'est chez vous.
0: Arsène de Gaz.
1: Il y a trois jours.
0: Un de plus, c'est monsieur Aminou.
1: C'est Eric Agbodi.
0: Ah, monsieur. Ah, l'homme de l'étoile rouge. Monsieur Eric Agbodi. Il a belle lurette, hein?
1: Il y a trois jours.
0: Un de plus, même, 20 de plus, même, c'est. Un même, c'est petit. Et
1: Je suis
0: votre.
1: voyagé.
0: Ah, d'accord. Et votre genou de travail?
1: Ça va très bien.
0: Arsène de Grâce.
1: Attends les gars.
0: Monsieur Eric Agbodi,
1: Je vous écoute.
0: vous étiez à Savalou, je crois bien.
1: Non, non, non, non. Pas ça.
0: Ah,
1: Je ne suis pas
0: d'accord.
1: parti là.
0: Ah,
1: Je
0: sinon.
1: reste à... Je suis à Cotonou.
0: D'accord. Bonjour, monsieur Eric Agbodi.
1: Bon. Eh, ça fait longtemps, hein?
0: Ah oui, très longtemps.
1: Bon, petite question, sinon.
0: Mais je pose toujours de petites questions. Hein. Monsieur
1: C'est pas
0: Sébastien
1: des petites questions.
0: Nyonsou
1: Ah,
0: peut témoigner. Hein.
1: il y a souvent les questions là, vraiment. On ne
0: Hein.
1: peut pas parler.
0: Ah bon.
1: Parfois, c'est comme ça.
0: Ok, je vais en tenir compte tout à l'heure. D'accord.
1: Oh, bon,
0: Bonjour.
1: je vais tenter.
0: Alors, quelle est la seule espèce de poisson capable de nager à la verticale?
1: C'est ce que je vois. C'est ce que je disais tout à l'heure.
0: Monsieur Eric, vous êtes décalé.
1: Tout à l'heure.
0: Ah, tout à l'heure, c'est le 01 21 31 45 32 ou le 021 60 41 22.

0: Auditeur Libre, bonsoir.
1: Rebonsoir.
0: Monsieur Falanoubo, l'homme de la vallée pour le retour.
1: Je réponds, oui.
0: On joue.
1: On y va.
0: De quel poisson la civelle est-elle de petit? De quel poisson la civelle est-elle de petit?
1: Je n'ai pas bien entendu la question, s'il vous plaît. Pardon.
0: Damila Ouyo, je reprends. De quel poisson la civelle est-elle le petit?
1: Ça va, Martin ne dort pas. Hein?
0: je ne dors pas. Merci beaucoup à vous, monsieur. Falango Martin ne dort pas, c'est vous qui me formez. Nous sommes au sujet des cas pour jouer, c'est le 01-21-41-45-42 ou le 01-21-60-41-22. Je ne suis pas le Diago, un grand coucou à madame Nadej Massessi depuis Hendé, sans oublier madame Doris Nadej Aïhendé depuis Cocotomère.

On doit macaroni macaruta qui s'arrive à Damela. Nous sommes en Suisse de Calais pour jouer. Et c'est le 01 21 31 45 32 ou le 021 60 41 22.

Je n'ai qu'à aller passer un grand coucou à notre cher champion de Chonvi, M. Eli Chouchou, sans oublier le poisson tranquille d'Alo, M. Arsène Azatassour, et bien sûr, Mémé l'Amazon de Calais, Mémé Pascalina. Merci.

Sorbiga Romale et c'est le 01 21 31 45 32 ou le 021 60 22. Je n'ai qu'à aller passer un bon grand coucou à notre calé monsieur Titou Canon, sans oublier le monde de Togben, monsieur Wifida Zissou.

0: Auditoire, bonsoir.
1: Bonsoir.
0: Comment allez-vous?
2: En quelle allée?
0: Pardon?
2: L'allée.
0: L'allée?
2: Oui.
0: L'allée à Niquet?
2: Oui.
0: Vous nous appelez d'où?
2: À papa.
0: C'est le 01 21 31 45 32 ou le 01 21 60 41 20.

19h50 minutes, nous sommes sur l'émission de donner et de recevoir. Et pour jouer, c'est le 01 21 31 45 32 ou le 021 60 41 22.

Résultat du tirage Loto Fortune, tirage numéro 131 du lundi 17 août 2026, 14h, zone A, 5 premiers numéros tirés, 13, 58, 34, 24, 110, 13, 58, 34, 24, 110, zone B, 5 derniers numéros tirés, 16, 74, 20, 46, 69, 16, 74, 20, 46, 69. Toujours dans la même liste pour le résultat loto fortune de ce jour, lundi 17 août 2006, 18h. Boule tirée, 27, 04, 09, 74, 23. 27, 04, 09, 74, 23. Auditoire, bonsoir. Allô?

0: trois balles dans la tête.
1: Auditeur libre, bonsoir.
2: Monsieur.
1: Le Pachydem.
2: Monsieur Martin.
1: Le Pachydem.
2: Non, c'est pas le Pachydem, il faut encore chercher la voix là.
1: Le colonel.
2: Non, c'est lui-même, un chien à nos soeurs.
1: L'incontournable.
2: L'insaisissable.
1: L'invincible.
2: L'impondérable.
1: Mon colonel.
2: Non, tous nos amis de là, Mounir est là, chef est là, Mohamed est là, Djibril est là, Moutakil est là.
1: Un grand coucou à tout le monde de ma part, chef.
2: D'accord, on vous salue et vous tous là.
1: Seulement, Aminou, Aminou m'avait promis jouer, hein?
2: Ou c'est Aminou, dit... non, lui c'est un villageois qui peut jouer.
1: et Djibril là?
2: Qui peut jouer. Non, il a déjà dit non.
1: Et Djibril là?
2: Djibril! Toi tu vas jouer aujourd'hui. Lui aussi il a dit non.
1: Mais pourquoi
2: chef, toi tu vas jouer aujourd'hui. C'est Abdelazak qui n'est pas là, sinon c'est lui qui peut jouer.
1: Mais ils ont peur pourquoi?
2: Je ne sais pas. C'est pourquoi il t'a dit qu'un jour tu vas venir, tu vas voir les grands tons comme ça qui ont peur de parler à la radio.
1: Mon colonel.
2: Oui, je vous ai toujours dit que c'est moi qui commande les peules, je commande les gens de Semeré.
1: Mon colonel.
2: Oui, si je parle, les gens pensent que...

0: tout à l'heure.
1: Ah, ben d'accord. Tu vois, tu vois que. Monsieur Marcel.
0: Ah oui.
1: Vous savez.
0: Ah oui.
1: C'est les moqueries, c'est le maïsant. Vous savez comment ils ont ri, non? Vive la Dieu, t'as quoi? On est ensemble.
0: On est ensemble. Merci beaucoup à vous. C'est le 01 21 31 45 32 ou le 021 60 42.

19h58 minutes ici sur la bonne fréquence et nous avons reçu les appels de Monsieur Akadumigan le Prince, Monsieur Benoît Falongo l'homme de la vallée, Monsieur Eric Agbodji l'homme de l'étoile rouge, Madame Lalaye Aniker et enfin le colonel Tchak. En quelle partie de la plante est responsable de la photosynthèse? Quelle partie de la plante est responsable de la photosynthèse? La réponse est les feuilles. Les feuilles. Quelle est la principale fonction des racines? Quelle est la principale fonction des racines? Les racines servent à absorber l'eau et les nutriments. Absorber l'eau et les nutriments. Quelle molécule est produite lors de la photosynthèse? Quelle molécule est produite lors de la photosynthèse? Le glucose. Le glucose.

De quel poisson la civelle est-elle le petit? De quel poisson la civelle est-elle le petit? La réponse est anguille. Anguille.

En Europe, quel pays est le plus gros consommateur de poissons et de produits de la mer avec plus de 56 kg par an et par habitant? En Europe, quel pays est le plus gros consommateur de poissons et de produits de la mer avec plus de 56 kg par an et par habitant? Le pays, c'est le Portugal. Le Portugal.

Comment appelle-t-on le bébé du koala? Comment appelle-t-on le bébé du koala? On l'appelle un joey. Joey, jouer, jouer, un jouet est le bébé du koala. Ainsi s'achève le premier numéro du jeu des cailloux de la semaine. Seul Martin Dusagodo est le gagnant. Je déclare aussi Damila Rio gagnante hein, parce qu'elle est là avec moi. Donc, c'est nous deux qui avons gagné. Merci de nous avoir suivis, chers auditeurs et auditrices. Merci pour votre fidélité. On se retrouve le mercredi prochain, si Dieu le veut, pour le deuxième numéro du jeu des cailloux de la semaine. Merci et au revoir.

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2: Et ce matin, le débat se fait à deux voix et deux formats. Monsieur Adrien Moussou est avec nous en studio et Monsieur Ernest Baguidi nous rejoint en ligne. Deux regards, un seul objectif, comprendre et débattre. Et vous êtes au cœur de ce dispositif. Vos messages peuvent nous parvenir par WhatsApp au 01 97 17 76 20 et sur notre page Facebook Expression Libre. Installez-vous, le débat est ouvert. France. Le Conseil constitutionnel a censuré vendredi dernier l'interdiction des réseaux sociaux au moins de 15 ans. Les membres du Conseil constitutionnel français ont estimé que le test portait, bien sûr, une atteinte disproportionnée à la liberté d'expression et de la communication. Mesdames et messieurs, bienvenue, bonjour. Monsieur Nesbaguidi, bonjour.
3: Bonjour Romain, bonjour à tous.
2: Les juges constitutionnels français n'ont pas dit que les dirigeants ont méconnu la Constitution, mais ont purement et simplement censuré.
3: Ah oui, je crois que chaque pays a ses réalités. Nous sommes en France, vous savez, ils sont à un niveau de maturité très très supérieur à notre parcours en Afrique et au Bénin. Donc, les décisions qui ont été prises à un moment donné par l'État français et qui ont restreint la liberté d'utilisation du téléphone portable aux enfants de moins de 15 ans pour régler, je ne parle pas les réseaux sociaux, bien entendu, et pour permettre de régler certains dysfonctionnements constatés. Et à ce niveau, oui, ils ont analysé, ils se sont rendus compte que c'est quand même des droits qu'on est en train de retirer à cette couche de la population. Et ils se sont exprimés, effectivement, ils ont censuré conformément à ce que les caisses françaises ont prévu. Et est-ce que c'est les mêmes dispositions que nous avons prévues ici? Est-ce qu'il a été recommander que lorsque les parlementaires veulent agir, qu'ils agissent de manière tranchée dans ce format, ou bien c'est un commentaire qu'on fait sur une décision qui n'est pas partagée, et tout reste à revoir. J'ai souvent dit qu'il nous plaît, lorsque une décision ou bien un acte est posé de l'autre côté, de dire voilà, de l'autre côté, voilà comment ça se passe. Et on veut bien copier alors que nous ne sommes pas dans les mêmes dispositions. Donc, la force des institutions dans ces différents pays, ce n'est pas la même chose ici. Les tests que les autres prennent, ils prennent avec tous les contours. Mais ici, nous les prenons en tenant compte des circonstances, et depuis toujours. Donc, ce n'est pas l'affaire d'un dirigeant, ce n'est pas l'affaire d'un groupe politique, mais c'est effectivement cette hypocrisie-là que nous avons recyclée jusque-là. Et nous avons trouvé cette appellation-là depuis longtemps, la méconnaissance des tests, alors que la Constitution dit clairement, lorsque une décision n'est pas conforme, il faut quand même censurer et mettre les étudiants à l'endroit. C'est pareil aux États-Unis, où ces derniers temps, on a vu des décisions du président Donald Trump qui ont été purement et simplement rabattues. Et il n'aura pas de choix que de revoir sa copie. Donc, nous, on n'a pas encore cette maturité, il faut l'avouer. Et peut-être avec le temps, on en viendra.
2: Monsieur Adrien Moussou, bonjour.
4: Bonjour Romain, bonjour amis auditeurs et auditrices.
2: Est-ce à dire que là-bas, les juges ne déclarent pas les yeux fermés, que les tests et autres lois sont toujours conformes à la Constitution?
4: Forcément, monsieur Jovi. Mais non, ils se laissent nous influencer. Mais sous d'autres cieux, sous d'autres tropiques, les tests reviennent tels qu'ils sont partis. On dit que c'est conforme à la Constitution, quel que soit le contenu, on vous dit que c'est conforme à la Constitution. Donc ça vous dit que là-bas, les juges ne se laissent nullement influencer Bon, il ne faut pas transparaître le fait qu'ils sont redevables à ceux qui les ont nommés, cooptés, désignés pour aller siéger là-bas. Vous comprenez bien, M. Tshiki, où ils se mettent également au même diapason que ces dirigeants-là qui ont des objectifs à atteindre et donnent l'impression qu'ils sont obligés, étant que redevables, d'accompagner ces dirigeants-là dans ce qu'ils veulent faire, même si ils empruntent une fausse piste. C'est là le plan fondamental. C'est vrai, tantôt M. Bakidji parlait des réalités bon, qui ne sont pas forcément les mêmes que sous nos tropiques. Oui, mais la loi, c'est la loi. Les interprétations, bon, faut-il dire que les interprétations varient également selon l'endroit du globe où on se trouve. Bon, je peux dire que, tenant compte de contexte, on peut légiférer en ce sens. Mais quant à venir maintenant appliquer ou interpréter, oh là là, je ne pense pas qu'il y a eu trop de fossés, M. Djoki. Donc, c'est vous dire que là-bas, les juges font l'effort de ne pas se laisser influencer par qui que ce soit. C'est vrai, toutes les fois qu'ils montent au créneau, hein, sous nos tropiques, on vous martèlera que non, on est indépendant, on fait tout pour observer la neutralité. Mais lorsque vous décryptez les décisions, oh là là, la plupart du temps, ces décisions-ci, elles n'arrangent pas les pouvoirs en place en Afrique. On vous dira tout simplement, par euphémisme, que les dirigeants ont méconnu la Constitution. Oh là là, ce verbe la méconnaître, ils préfèrent l'adopter. C'est juste constitutionnel sous nos tropiques, dans certains pays africains. Je ne dis pas tous les pays africains, monsieur Choki.
2: Monsieur Bagdi, comment comprendre que si c'était dans des pays africains, les juges constitutionnels déclareraient ce texte conforme à la Constitution?
3: Non, je ne dirais pas qu'ils vont déclarer conforme à la Constitution. Ça dépend. Ça dépend. Et je dis, on n'est pas dans le même contexte, on n'est pas dans la même réalité. Vous avez vu les difficultés que nous avons. Si, par exemple, c'est au Bénin qu'on a pris ce test, on dit c'est conforme à la Constitution. Les constitutions ne sont pas les mêmes. La Constitution française n'est pas la Constitution béninoise. Donc, il faut voir les dispositions qui sont prévues dans notre Constitution. C'est sur cette base que les juges constitutionnels diront que c'est conforme. Donc, ce n'est pas parce qu'en France, une telle décision a été effectivement censurée qu'au Bénin, elle serait censurée. Hein. La même décision, si elle vient au Bénin, on peut bel et bien dire que c'est conforme. Parce que notre Constitution n'a pas prévu le mécanisme qui aurait permis à ces juges-là de trancher tel qu'ils ont tranché. C'est pourquoi je reviens encore sur les textes que nous donnons sous nos yeux là. Nous faisons du copier, mais on ne fait pas du coller. On copie, mais on modifie certaines dispositions sans mesurer les conséquences que cela pourrait engendrer. Et d'ailleurs, c'est du point de vue. Oui, M. Abou disait tantôt, la loi, c'est la loi. Oui, la loi, c'est la loi, mais la loi, elle a parfois une interprétation à géométrie variable. Hein. Et c'est pourquoi, d'ailleurs, quand on va au tribunal, il y a des avocats. Sur la base de la même loi, on peut condamner, et sur la même de la même loi, on peut encore libérer, selon l'angle d'interprétation qu'on lui donne. Mais ici, il s'agit de lois spécifiques, où les décisions spécifiques ont été prises, mais qu'est-ce que nous, on a mis comme borne? Si on laisse d'ouverture, le juge l'exploite. Quand il lit, et il a la possibilité de l'exploiter, il l'exploite. Donc moi, je ne veux pas faire de la fixation sur les individus, mais je reviens sur les tests au départ. Et moi, je constate simplement que la plupart de nos tests comporte assez de faiblesses. Est-ce que c'est fait à dessein? Est-ce que c'est vraiment des limites que nous avons à prendre des tests rigides? Ou bien c'est cette dynamique en termes de législation que nous avons adoptée? Bon, moi je n'arrive pas à comprendre. Donc moi je redis et je reprécise que oui, on a tendance à croire que ici, le législateur, il fait passer de tout ce que l'exécutif lui propose parce qu'on pense qu'il serait redevable. Mais il n'y a que l'instrument qu'on met à leur disposition favorise un peu ça. Donc, agissons en amont sur les instruments élaborés et après, on verra comment ceux qui vont se charger de les mettre en application vont se comporter.
2: Monsieur Adrien Moussou, dira-t-on que les membres du Conseil constitutionnel français ne se laissent nullement influencer par le président de la République et autres personnalités influentes?
4: Oui, déduction faite de la réponse que j'ai faite tantôt à l'une des questions que vous m'avez posées. Oui, pas du tout. Pas du tout, parce que c'est juste constitutionnel se laisserait influencer par le président de la République. Bon, ils fermeront les yeux sur ce qu'ils jugent de disproportionné, M. Tshoki. Donc, tant que le Conseil juge que les dispositions contestées n'ont pas prévu les garanties légales propres à assurer le droit au respect de la vie privée, vous comprenez bien que là, ils ont pointé du doigt l'une des failles ou l'un des défauts de cuirasse qui leur a fait prendre la décision là, de censurer purement et simplement. Il revient au gouvernement français de revoir sa copie. Vous comprenez bien, M. Tshoki. Donc, d'influence, point. Hein, en ce qui concerne le juge constitutionnel français, il dit oui. Quoi qu'on dise, oui, c'est vrai. Je conviens avec M. Ernest Baghedi que les réalités en France, puisque c'est de la France que nous parlons, en France, ce ne sont pas forcément celles de nos pays africains ou dans quelques pays africains, mais pas pour autant que face à des décisions rendues par nos conseils et cours constitutionnels d'Afrique, oh là là, quelques-unes de ces décisions pêchent, non seulement par la forme et par le fond, M. Tshoki, au fait, c'est ce qui est déplorable, au fait, où nos conseils et cours constitutionnels rendent certaines décisions qui, du point de vue de la forme, et du fond, pour ce problème. C'est ce dont il est question, M. Tshoki. On se comprend. Oui, c'est cela qu'il s'agit. Donc, récemment, dans un pays, c'est fait que, oh là là, il y a même un test de loi ou une loi ou une disposition qui a été transmise à un conseil constitutionnel ou à un constitutionnel où on a trouvé rien à redire, pas la moindre virgule. Et le test est retourné tel quel, conforme à la constitution, M. Tshoki. Donc, vous comprenez bien. Donc, que ceux-là qui disent que parfois, du point de vue de la forme et du fond, certaines décisions laissent à réfléchir, donnent à réfléchir, mais il faut quand même qu'on leur donne raison, non. C'est de ça qu'il est question, M. Tshoki. Il vient de dire que là-bas, le juge ne se laisse nullement influencer par le président de la République.
2: M. Ernest Baghedi, à vous suivre, hein, dira-t-on que les interpellations diffèrent d'un pays ou d'un continent à l'autre? Interprétation, bien sûr.
3: Bon, non, moi, ce n'est pas une question d'interprétation nécessairement. C'est le test de base. Non, les interprétations, selon l'inspiration des uns des autres, hein, ça varie selon que le juge, il est inspiré ou qu'il ne l'est pas. Ça, là, c'est transversal. Hein. Le même test qui vient ici, à partir du moment où le droit... Oui, l'interprétation des textes fait partie du droit, dit. Donc, selon que chacun est inspiré, oui, il interprète, il prend son angle d'interprétation. Ça, c'est un élément de départ. Mais il y a aussi qu'une décision qui a été prise dans un pays suite à un acte pris peut varier parce que, je dis une fois encore, l'instrument qui est à disposition ne permet pas de faire les mêmes analyses ou bien ne permet pas de prendre les mêmes décisions, ne permet pas de poser les mêmes actes parce qu'il y a des faiblesses chez nous. Je vous donne un exemple très simple. Au niveau financier, tel que nous manipulons l'argent ici pendant des années où on connaît des gens qui ont, peut-être ils sont riches, ils construisent en désordre, ils ont des biens qui ne sont pas contrôlés, et on ne connaît pas leurs sources de financement. Est-ce que ça existe dans ces pays-là? Vous ne pouvez pas. Mais ici, il aurait même suffi qu'on interpelle du moins quelqu'un pour lui demander de venir justifier. Et que le peuple même se soulève pour dire qu'il y a acharnement. Voilà le niveau de maturité, comme je parlais.
1: Donc, nous n'allons même pas du tout nous comparer aux autres. Alors que de l'autre côté, quand ça se passe, le citoyen n'a rien à voir. Ce n'est même pas son problème. Vous ne pouvez pas faire des transactions sans donner les preuves, les sources de vos revenus. Mais nous n'en sommes pas là. Voilà un exemple simple que je vous donne. Donc moi, je crois que nous devons travailler à relever le niveau de maturité de nos institutions et même des citoyens lambda qui lui-même ne connaît même pas ses droits parce qu'il n'est même pas allé à l'école. Il n'y a pas un mécanisme pour lui expliquer, pour lui dire ses limites, ses devoirs ou ses obligations. Mais les autres le savent, ils connaissent tout ça. Donc, c'est pourquoi moi, quand on veut comparer, je dis non, on ne peut pas comparer. Parce que c'est ce que nous sommes donnés. Regardez, on a commencé la démocratie à partir de quand? Les années 90, c'est tout près là. Et avec ces soubresauts-là, il n'y a pas une constance même dans l'implémentation de cette démocratie. Vous avez vu, le président Soglo, il a fait ce qu'il peut, mais pour des raisons que nous connaissons tous, on a écouté son séjour. Et la démocratie a pris un coup, parce qu'on est revenu un peu en arrière. Le président, le général Mathieu Kouliko est venu, il a fait 10 ans, on a vu, il a fait ce qu'il peut. Ça a permis à d'autres personnes de profiter de la circonstance, des circonstances et d'en faire ce qu'ils veulent. Et les tests ont été manipulés aussi en ce moment-là, par des acteurs. Le président Yahya est venu, on a vu aussi. Les décisions, la méconnaissance de la Constitution dont on a parlé là, cette appellation est venue depuis quand? C'est depuis, il y a un bon moment. Donc, c'est vous dire qu'on a commencé avec cette interprétation-là. Sans mûrir, nous avons introduit ça dedans. Et chaque régime a simplement recyclé. Donc, c'est pourquoi je reviens souvent pour dire non, nous devons faire très attention et ne pas considérer. Les juges, même là-bas, là, comment, les juges constitutionnels, comment ils sont nommés ou bien ils sont retenus, ils sont sélectionnés. Et c'est le même mécanisme. Ah, il faut aller voir ça aussi. Vous rappelez, les juges constitutionnels, les politiques ont pris en otage, ils disent ben, il faut que l'opposition donne par un homme, la mouvance donne, le gouvernement va donner. Est-ce que c'est de la même façon que ça se passe là-bas?
5: Forcément, ce n'est pas le même mécanisme. Ce n'est pas le même mécanisme, certes. Ce n'est pas le même mécanisme.
1: Alors, pourquoi nous on a adopté ce mécanisme-là qui ne donne pas assez de marge de manœuvre, de liberté aux juges? Il faut aller corriger ça d'abord. Donc, si on ne corrige pas, on ne peut pas comparer les décisions à ce qui se prend là-bas. Donc, ceux-ci, ils ont. Si vous prenez quelqu'un de l'opposition, on veut prendre une décision, il tient compte de sa couleur politique pour mener le débat là-bas. Peut-être quand il est battu, une décision sort, mais on constate qu'il y a une faiblesse, mais on assume. Donc, on n'a pas les mêmes mécanismes. Si nous voulons avoir les mêmes décisions que celles qui sont prises de l'autre côté, revoyons alors nos mécanismes. Mais est-ce que nous sommes déjà prêts à amener directement leurs mécanismes aussi? Non, les contextes aussi ne sont pas les mêmes. Donc, je ne dis pas que ce qui est fait ici, c'est carrément mauvais, mais ça tient contre, effectivement, de nos réalités pour le moment. Et on doit évoluer graduellement. On va ajuster jusqu'à

0: arriver à leur niveau. Mais pour le moment, nous sommes très très loin. On ne peut pas estimer, bien espérer rattraper le niveau de maturité de ces pays-là. Mais on te donne du temps et on travaille à cela.
1: Monsieur Hassan Meleway, on dit que nous n'avons pas les mêmes éducations africaines et françaises. Certainement, c'est à partir de plusieurs lacunes ou dérives en ce qui concerne les enfants de moins de 15 ans que cette décision est sortie. Les juges ont dit le droit. Attendons la suite. Monsieur Adrien Moussou, cette décision agacerait-elle le président français Emmanuel Macron qui tenait à ce que le mois prochain déjà, le test soit mis en application?
2: Bon, agacé. Bon, moi je préfère contrarier, effectivement, comme vous le relevez si bien. Déjà, si le test avait été validé par le juge du Conseil constitutionnel français, il devrait être mis en application. Mais vous voyez bien, là, c'est renvoyé, je ne dirais pas au calendrier grec, non, parce que Emmanuel Macron tient à son test. Vous comprenez bien qu'il est pratiquement. Mais vous comprenez bien qu'étant pratiquement en fin de mandat, il ne souhaiterait pas s'en aller ou partir avec cet affront. Parce qu'on pourrait considérer comme un affront, non? Mais je suis choqué. Donc, ce n'est pas évident. Ça veut dire que forcément, la copie est à revoir. La copie est à revoir forcément parce que je ne pense pas que, prenant acte de la décision du Conseil constitutionnel français, vendredi dernier, le gouvernement de Le Cornu se disent bon, il faut désormais ranger ce qu'il faut désormais ranger ce test au placard, bien évidemment. Ils doivent d'abord travailler dessus, revoir certaines dispositions qui n'ont pas plu au Conseil constitutionnel. Ça veut dire que forcément, le test doit être retouché, quitte à extraire ce qui n'a pas plu ou certaines dispositions qui n'ont pas plu au Conseil constitutionnel français, M. Choky. Donc, je dirais que ce n'est que partie remise, c'est vrai. Emmanuel Macron aurait souhaité que le test fût mis en application déjà en septembre, mais là, il doit pouvoir prendre son mal en patience, le temps de refaire un test qui sera à nouveau transmis au Conseil constitutionnel qui prendra la décision opportune le moment venu, M. Choky.
1: Monsieur Bouaguidi, est-ce un camouflet pour le président Macron de voir l'une de ses mesures phares de fin de mandat censurée à travers cette loi?
0: Non, il n'est pas dit que toutes ces lois doivent passer automatiquement du même ministère. Ce n'est pas tout évident. Et la décision qui a été prise, si elle était conforme, elle allait passer. Il est peut-être de bonne foi. Moi, il faut quand même reconnaître que une mesure du genre doit aider à régler un grand problème, parce que la question des réseaux sociaux aujourd'hui pose assez de soucis à cette couche-là. Ça, il faut le reconnaître. Vous avez vu en Afrique ce qu'on en fait. Si la France en vient à vouloir limiter l'utilisation des réseaux sociaux, c'est parce que ils sont les premiers utilisateurs, ils savent ce que ça leur cause comme problème. En Afrique, on pourrait dire que c'est une décision politique. C'est des mineurs qui n'ont même pas l'âge de voter. Donc, on est en train de prévoir, de prévenir quelque chose d'important. Mais si les juges ont respecté, ça ne veut pas dire que les juges ne sont pas d'accord avec la loi qui a été prise. Hein. Non, c'est une question de conformité. Simplement parce qu'on peut le leur reprocher demain. Ils auraient voulu qu'ils reprennent et qu'ils essayent de se conformer aux dispositions réglementaires. C'est ce que les juges ont dit. Les juges n'ont pas dit que c'est un mauvais test. Donc, c'est un test qui pourrait aider à régler assez de problèmes. C'est vrai qu'il est en fin de mandat, il n'a pas plus assez de marge de manœuvre pour revenir et réintroduire et espérer que cela soit adopté. C'est peut-être à ce niveau qu'il aura. Mais qui vous dit que son successeur ne reviendra pas sur les mêmes tests? Parce que je dis une fois encore, ça pose problème. Vous allez dans les pays comme la Chine et autres, mais ça ne se négocie même pas. L'État prend la décision et ça s'impose.
2: Oh là là, pays de la Chine. Non. Vous voulez comparer la Chine du point de vue des droits de l'homme à la France, Monsieur Bagidi? Oh là là, là-bas on ne critique pas, comme dans certains pays africains.
0: La Chine est un modèle aujourd'hui.
2: Ah bon, à tout point de vue, oui. À tout point de vue.
0: Mais aux États-Unis, vous pensez qu'il n'y a pas la dictature là-bas?
2: Bon, je ne dis pas non. Vous voulez comparer les États-Unis à la Chine?
0: Et la Russie?
2: Bon, laissez. Vous voulez comparer la Chine aux États-Unis?
0: Non, mais ce que je vous dis, c'est pour vous dire que si la Chine prend des mesures, c'est pour booster le développement.
2: Mais parce que là-bas, vous n'avez à piper mot, sinon vous avez en prison.
0: Non, mais écoutez, quand vous envoie en prison, vous n'avez pas pu faire. J'ai dit une fois, je ne dis pas, tout n'est jamais rose. La preuve, là où il y a la démocratie, tout n'est pas rose.
2: Bon, vous préférez la dictature à la démocratie, M. Baguedi. Vous préférez la dictature, les passages en force, les confiscations de pouvoir et autres abus.
0: Non, mais vous avez la démocratie au Venezuela, ça vous apporte quoi?
2: D'accord, donc quand bon, vous souhaitez que nous revenions davantage à dictature, M. Baguedi.
0: Oui, ça n'a pas amené la discrimination sociale, simplement.
2: Développez seulement, allez-y.
0: On n'est pas en démocratie.
2: D'accord, c'est vous qui le dites, que nous ne sommes pas en démocratie. Moi, en tout cas, pour moi, au Venezuela, la démocratie, leur marche, tous ceux qui disent la confiscation de pouvoir dans les mains d'une seule personne, alors ils se trompent.
0: Ah, moi, je suis d'un régime monarchique.
2: Ah, d'accord.
0: Que le pouvoir soit...
2: Attends que nous soyons lendemain de la fête de l'Ilium. Vous revenez de Savalou, je vous comprends, monsieur le roi.
0: C'est pas le plus important pour moi.
2: D'accord.
0: Qu'est-ce que celui-là apporte à sa communauté?
2: D'accord.
0: C'est de cela qu'il est question. Donc, moi, je pense que c'est vrai, la décision, elle a été... Et rejetée pour le moment, mais probablement qu'elle va revenir. Et c'est là une vérification de conformité si on revoit, ou bien si la loi française n'a pas du tout prévu qu'on retire ce droit, effectivement, à la communication aux citoyens de manière simple, elle ne reviendra plus, peut-être sous carrément une forme. Mais il faut tout de même noter que les réseaux sociaux constituent désormais de gros soucis pour tous les États d'ailleurs, même si ça permet aussi de régler d'autres problèmes. Mais il y a les avantages et les inconvénients. Si les inconvénients commencent pas à prendre du dessus, c'est là où ça inquiète. Et c'est pourquoi ils ont voulu limiter pour que les enfants aient un niveau de maturité avant de rentrer dans ce dispositif-là.
1: Monsieur Lesbaguidi, conclusion.
0: Alors, non, je crois que dans les grandes démocraties, oui, ce que nous qualifions de grandes démocraties, que nous voulons bien copier, les choses ne se passent pas aussi simple qu'on le pense. Et c'est beaucoup de décennies d'expérience démocratique qui les ont amenés à ce niveau. Nous sommes dans le cheminement. Nous espérons que les années à venir, on pourra atteindre un peu leur niveau, même si ce n'est pas exactement, pour quand même que certains instruments, certaines dispositions qui pourraient nous aider à mieux contrôler ce qui se passe chez nous, tout en permettant aux gens d'être libres, on le fera. L'autre chose, c'est que si nous voulons des décisions fortes, alors prenons des actes forts, et puis on pourra disposer des décisions fortes à travers des mécanismes d'identification, de désignation des acteurs qui pourraient l'animer. Nous n'en sommes pas encore là, et il ne faut pas rêver d'avoir exactement ce qui se passe de l'autre côté. On va travailler simplement à cela.
1: Bonne journée à vous, M. Enes Baguedi. À demain. M. Adrien.
2: À demain. Non, dis tout simplement, c'est vous qui posez tantôt, vous posiez du moins tantôt la question à M. Enes Baguedi, savoir si ce n'était pas un camouflet pour le président français en fin de mandat, parce que l'année prochaine déjà, devra avoir lieu la présidentielle. Emmanuel Macron tient à ce test parce qu'il a chargé immédiatement son premier ministre de travailler à une rédaction juridiquement robuste du test en tenant compte de la décision du Conseil. Donc, vous comprenez bien que tenant à ce test-là, ils devront tout faire, accélérer les choses pour que le test retourne devant les juges constitutionnels et faire en sorte qu'après approbation, il puisse être mis en vigueur. Oui, nous ne sommes pas contre des dispositions pour encadrer l'accès aux réseaux sociaux. M. Gbagli fait bien de rappeler, même dans nos pays africains, il y a des problèmes en ce sens-là. Mais pas pour autant qu'en voulant limiter les dégâts, l'homme vienne jusqu'à priver les gens de leur liberté. C'est la moindre des choses. Vous savez bien qu'au Gabon, il y a quelques mois, ça a été pratiquement la même chose par rapport à cette

0: fini pour le compte de ce jour. La caravane du matin, la légende a suit son cours.
1: Chut. Silence, je m'endors.